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0: Bonjour à toutes et à tous, bienvenue dans la matinale de Radio Aria. Vous êtes sur le 99.6 et également internet radio-aria.fr. Nous sommes le lundi 11 mai. Bonjour Dom.
1: Bonjour Patrice, bonjour Fabien et bonjour à toutes et à tous.
0: Et bonjour Fabien.
2: Bonjour.
0: Juste un petit peut-être augmenté. Il y a, dans le retour, le son est pas très très fort. Excuse-moi.
3: Bah,
0: juste,
3: je sais très bien.
0: Il y a effectivement, on a dans le retour, on n'entend pas grand chose.
3: Est-ce que ça va mieux là?
0: Non.
3: Et toujours pas là.
0: C'est mieux là. Là, c'est mieux. Ah, c'est mieux. Voilà.
3: Et là?
0: Là, oui, c'est
3: t'entends
0: mieux.
3: La voix de Dieu?
0: Oui, on entend
3: je
0: bien.
3: Je me présente, je m'appelle Fabien.
0: Fabien, bonjour Fabien.
3: J'ai 53 ans, je suis à Mont-Saint-Martin.
0: Voilà. Si
3: je
0: suis, c'est les changements du week-end qui font quand on arrive le lundi, il y a parfois des nécessités de réadapter certains boutons.
3: Qu'est-ce que c'est beau l'hypocrisie.
0: Mais ça va mieux maintenant. Alors, dans la matinale de ce 11 mai, eh bien, nous avons un invité que je vais présenter dans quelques... Enfin, plutôt, je crois que c'est lui qui va se présenter, mais on va parler avec lui... du trouble du déficit de l'attention avec ou sans hyperactivité, donc TDAH ou pas TDA, enfin pas H,
3: qui est enfin reconnu.
0: Effectivement, enfin il va peut-être nous le dire, voilà. Il est accompagné de sa maman, mais je vais les présenter. Et puis ensuite nous aurons la revue de presse avec Dom. Malheureusement on n'a pas tous les journaux du week-end, mais c'est pas grave, ce sont des choses aussi qui arrivent. Et puis nous passerons ensuite à quelques dates anniversaires d'un 11 mai, et je pense que nous aurons bouclé l'heure de cette matinale. On vous annoncera les programmes de Radio Aria pour cette journée de lundi. Nous recevons dans notre studio Matteo Di Natale. En italien, on dirait Di Natale. Bonjour Matteo.
1: Bonjour Matteo.
0: Bonjour. Qui est accompagné de sa maman, qui est déjà venue à ce micro d'ailleurs.
1: Ah oui, bonjour madame.
0: Bonjour, qui s'appelle Géraldine Claus.
4: Absolument.
0: Voilà, artiste briotine.
4: Oui, oui, oui.
0: Voilà,
4: tout à fait, ouais.
0: Qui était venue à ce sujet parler d'un roman.
4: C'était au
0: mois de novembre, l'année dernière.
4: Tout à fait, ouais. Ah, je me souviens, oui.
0: Voilà.
4: Ah, c'est Géraldine. C'est ça. C'est moi.
0: Mais aujourd'hui, donc, elle accompagne son fils. Matteo, et on va parler avec lui de TDAH ou sans H, donc du trouble du déficit de l'attention avec ou sans hyperactivité, et surtout de son expérience vécue. C'est pour ça qu'il est là aujourd'hui. C'est un sujet sur lequel on entend beaucoup de clichés, et comme le disait Fabien, qui commence, enfin reconnu, mais qui semblerait peut-être pas encore totalement, mais qui commence à être connu. Mmh. Et donc l'idée avec Matteo, c'est de comprendre ce qui change concrètement, dans la vie quotidienne d'un jeune comme lui. Donc merci d'être là, Matteo.
5: Eh ben merci à vous de m'avoir invité.
0: Et puis ben justement pour commencer, est-ce que tu peux te présenter en quelques mots?
5: Oui, pas de souci. Bah alors moi c'est Matteo Di Natale, comme vous l'avez dit. J'ai 19 ans et je suis en études de graphisme au lycée de la communication. Je suis aussi artiste à mes heures perdues, et j'avais donc depuis tout petit, enfin j'ai des problèmes de concentration et il y a peu de temps j'ai été diagnostiqué comme étant TDAH. Et ça m'a un peu ouvert les yeux sur sur comment est-ce que je pouvais présenter mes œuvres et surtout pourquoi est-ce que jusque depuis petit j'ai besoin d'extérioriser tout ça à travers l'art.
0: Mmh, d'accord. Donc tu as découvert ce trouble il y a, enfin on a diagnostiqué ce trouble il y a pas très longtemps.
5: C'est ça.
0: Comment expliquer que, ou c'est peut-être la maman aussi qui peut répondre, bien entendu, puisque c'est elle aussi qui a suivi ces 19 années d'existence.
4: Ouais.
0: Voilà. Comment ça se fait qu'on le découvre ce trouble aussi tard? Tardivement plutôt.
4: Bah écoutez, moi je peux juste vous dire que c'est vrai que j'ai vécu 19 ans un petit peu d'errance médicale parce que en tant que maman, j'avais en effet vu très tôt que mon fils était entre guillemets différent et j'ai pas forcément reçu une écoute on va dire efficace et on m'a beaucoup plus moi on m'a dit, enfin j'ai un docteur notamment qui m'a dit écoutez votre enfant est hyperactif, bon bah c'est un jeune, il faut le mettre au sport et puis ça ira bien. Donc j'avais l'impression en fait que le problème c'était dans ma tête quoi, que mon fils était tout à fait bien dans ses pompes, ce qui n'était pas le cas. Je voyais bien qu'au quotidien il avait du mal à se concentrer, donc voilà. Mais c'est vrai que j'ai pas eu d'écoute chaque fois que je parlais de ce problème-là. Et puis surtout, à l'époque, TDAH, moi, j'avais jamais entendu parler. Hein. C'était difficile de mettre des mots, M-O-T-S, sur ces mots M-A-U-X, quoi. Mmh. Et donc, ça a duré, hein. Ça a duré.
0: D'accord. Voilà. Au moment où on t'a... Donc, c'est récent, c'est du début de l'année, je crois, le diagnostic.
4: Ah bah oui, c'est encore en cours. Hein. Faut savoir qu'il n'y a pas un test magique au bout duquel vous avez une réponse, tiens, TDAH ou pas. Pas du tout. Hein. Il y a un spectre, on voit... Donc, demain matin encore, il est à faire ses tests, etc.
1: Et à l'école primaire, comment que ça s'est passé?
5: Par rapport à quoi?
0: Par rapport à ton trouble.
4: Si on peut même remonter à la maternelle. Oui, juste là, moi là pour le coup, je peux en parler en tant que maman. Quand il était petit, vraiment à la maternelle, il tenait pas en place. Et donc, avec son professeur, on avait trouvé un subterfuge, c'est-à-dire que il était bien. Hein. Il avait accepté que Mathéo, toutes les 10 minutes, il avait le droit de se lever, de tourner autour de sa table en courant, ce qui rendait un peu les petits camarades très jaloux, parce qu'ils voulaient faire la même chose. Mais voilà, c'était la seule façon de pouvoir, et après il se rasseyait, c'était reparti pour 10 minutes, un quart d'heure, quoi.
3: Moi, Mathéo, il m'ouvrait la porte et je...
0: Très rapidement, sans trop poser de questions à Mathéo, on va surtout venir à son don d'artiste. Durant toute cette période, on parle de la maternelle, le primaire, le collège, effectivement, on échangeait avant d'entrer en studio, tu as suivi une scolarité tout à fait normale, tout à fait classique, tu n'as pas été dans des écoles spécialisées,
4: non,
0: etc.
4: Non,
0: mais malgré tout, ton entourage, je veux dire, ton entourage scolaire, je parle des enfants, des élèves, ensuite des collégiens, des lycéens, par rapport à ton trouble, comment étaient les relations, est-ce que tu avec tes camarades garçons ou filles, est-ce qu'il y avait une approche différente, est-ce qu'ils étaient plus à côté de toi pour te soutenir, enfin comment ça se passait un peu?
5: Bah alors honnêtement, j'ai jamais eu vraiment beaucoup de problèmes avec ça. Bon, bien sûr, il y a des fois où le fait d'être hyperactif, les gens ont pas tendance à toujours suivre forcément. Quand ça va très vite dans la tête, ça se voit aussi dans les mouvements et dans les relations. Après, j'ai eu la chance d'être très bien entouré, surtout avec mes camarades de collège, lycée, que je côtoie encore aujourd'hui. C'est-à-dire qu'on a toujours eu une bonne entente, on a toujours été très amis, très complices, et au-delà de ça, on n'a pas attendu un diagnostic pour comprendre ça, et c'est venu naturellement finalement.
4: Il a énormément de chance. Enfin, au moins l'avantage de ça, c'est qu'il a de la chance, ça écrème. C'est-à-dire que ceux qui sont restés près de lui, parce qu'on voyait bien qu'il était différent, il y a ceux qui se sont dit c'est quoi cet extraterrestre, et puis voilà, ce sont pas devenus des amis. Ceux qui sont restés sont vraiment des amis, qui l'ont pris comme il était avec ses différences. Mmh. Et c'est vrai que ça écrème du coup les rapports, parce que du coup sa bande d'amis, ce sont des vrais amis, quoi.
5: C'est ça.
0: Une dernière question sur ce sujet. Quand tu as appris donc récemment, et comme disait ta maman, ça se poursuit encore
5: le
0: diagnostic. Mais quand tu l'as appris il y a pas très longtemps, donc c'était en début d'année, est-ce que quelque chose, est-ce que comme le disait ta maman, est-ce qu'on a mis des mots sur tes mots, est-ce que ça a changé quelque chose pour toi, le fait de savoir?
5: Eh bah alors oui, complètement, parce que jusqu'à maintenant, bon, je pense que c'est pas nouveau si je dis que chacun a besoin entre guillemets de se comparer à l'autre, enfin même inconsciemment. Et souvent quand je me comparais, je me disais, bah c'est bizarre, pourquoi est-ce que lui il est comme ça et moi je suis pas comme ça? Pourquoi est-ce que lui, ce qu'il produit, il est beaucoup plus rapide que moi? Pourquoi est-ce que lui, il arrive à être calme, etc.? Pourquoi? Bah, toutes ces questions, elles ont été comblées par justement ce diagnostic. Et au-delà de ça, une fois qu'on l'a compris, on se dit pas qu'on est bizarre, on se dit juste qu'on est soi-même, différent. Parce que finalement, est-ce que la norme existe vraiment? Et ce diagnostic, il m'a juste un peu aiguisé dans mon quotidien pour me rendre compte de qui je suis. Et à partir de là, bah, je me suis dit que j'étais un peu plus légitime de parler de ça et de m'exprimer, en fait, puisque maintenant que je sais ce que j'ai, autant que j'en parle à cœur ouvert.
0: C'est ce que tu fais ce matin au micro de Radio Aria, c'est très bien.
5: Tout à fait.
0: Alors, pour aidé à ton hyperactivité, tu as fait beaucoup de sport. Oui. Là aussi, on échangeait avant d'entrer en studio, tu as fait
4: parce que tous et les beaucoup sports... d'hôpitaux, beaucoup d'os ah oui. cassés.
0: Ah ouais, bon, ça on l'avait pas évoqué, mais enfin beaucoup de sport.
5: C'est la risque de métier.
0: Voilà. Aujourd'hui, tu continues à faire du sport oui. pour maîtriser un peu ton hyperactivité, mais c'est plus du sport pour toi-même. Hein. Tu
5: c'est ça.
0: Tu nous expliquais que tu fais pas mal de musculation après que tu aies fait du foot, tu as fait de l'équitation.
5: L'équitation, de la gym, judo, tout ça, oui.
0: D'accord. Et aujourd'hui, c'est plus musculation.
5: Bah, en fait, aujourd'hui, avec les cours, etc., bon, je ne suis pas au meilleur en termes de productivité, donc forcément, ça me prend beaucoup de temps. Mmh. C'est-à-dire que pour tout ce qui est devoirs, projets personnels, même pour mes œuvres, ça me laisse très peu de temps pour le sport. Mais je sais que c'est important parce que le corps, c'est un carburant et il a besoin de se dépenser aussi, surtout moi. Donc, je préfère la musculation parce qu'au moins, je peux y aller quand j'ai besoin, quand j'ai envie, et c'est modulaire, je peux le changer en fonction de mon emploi du temps. Là où le faire du sport en club me forcerait du coup à aller à des entraînements en fonction des horaires, etc. Mmh. Et ça risque d'être assez compliqué. Et puis honnêtement, moi à la salle, je suis assez bien. Au fur et à mesure, ça me permet de prendre confiance en moi aussi. Et puis même généralement, je peux rencontrer des bonnes personnes au fur et à mesure et créer des relations sans être obligé d'être dans un club avec des gens tout le temps les mêmes personnes que je côtoie. Et je trouve ça plutôt bien.
0: Mmh. Alors, au-delà du sport, et on peut comprendre, la maman l'a expliqué, hein, les médecins lui ont dit, mettez-le au sport.
4: C'est ce donc que j'ai fait.
0: Elle l'a mis au sport.
5: Et j'ai écouté.
0: Mais,
5: t'as écouté,
0: c'est ça. Mais par ailleurs, tu t'es mis aussi au dessin.
5: Oui.
0: Au dessin, au graphisme, je ne sais pas trop quel mot utiliser. Assez jeune d'ailleurs.
5: Oui.
0: Oui. J'allais dire, c'est presque paradoxal. Puisque quand on est hyperactif, les médecins conseillent de se mettre au sport, alors que le travail de dessin, le travail de graphiste, c'est plus un travail de
4: ouais,
0: minutie, de concentration.
4: Mais justement,
0: alors, qu'est-ce qui t'a, à un moment donné, poussé à aller vers ce genre de travail dès ton plus jeune âge? Et puis tu poursuis, puisque tu es étudiant en design graphique.
5: C'est ça.
0: D'où vient ce paradoxe?
5: Bah alors, comme l'a déjà dit ma maman, j'avais un surplus donc d'envie de faire quelque chose. Sauf que bien sûr, le sport, ça peut pas tout combler. Faut savoir que surtout pendant la période à laquelle j'ai commencé, c'était 2020, c'est-à-dire le Covid. Bon, je pense que vous le savez tous ici, c'était assez compliqué. On était tous chez nous. Même si moi, ça m'a pas complètement.
0: Vous pouvez pas faire totalement de sport à la maison.
5: Voilà, c'est
0: pas
5: ça.
0: Pas de foot.
4: Aussi,
0: des...
4: ça bougeait beaucoup.
0: Après,
4: ça bougeait.
0: Vous pouvez pas faire des à la maison.
5: Voilà, c'est un peu compliqué ménage, pour ramener le cheval. Quoi. Mais et du coup, il fallait bien que je trouve quelque chose. Et on va dire qu'avec mes amis, on se rejoignait souvent sur des canaux vocaux pour faire des séances de dessin sur un thème, par exemple. Et après, on avait un temps défini et on décidait de s'envoyer nos dessins pour voir à peu près qu'est-ce qu'on avait pu produire en ce laps de temps. Et au fur et à mesure, en fait, au-delà de ça, je me suis un peu diversifié. J'ai continué à faire ça de mon côté sur des feuilles. Ma maman m'a acheté mon premier carnet. Au fur et à mesure, j'ai commencé à le remplir. Bon, c'est bien sûr, c'est pas quelque chose de très créatif. Hein. C'était surtout, j'allais chercher mes idées sur Internet. Quoique, je rajoutais ma patte graphique par-dessus. Mais c'était surtout des esquisses crayon de papier pour prendre le coup et puis que j'en crée aussi. Mais il n'y avait rien de très extraordinaire. Je faisais surtout des mangas parce que ce qui est bien là-dedans, c'est que c'est un peu de la simplification du réel puisqu'on a des formes assez géométriques qui permettent d'avoir, un semblant de réel mais tout en restant assez... plus accessible entre guillemets, et au fur et à mesure ça m'a permis d'aiguiser mon crayon comme je l'ai dit, etc. Maintenant je m'étends sur un spectre beaucoup plus large, déjà pour voir un peu plus sur les choses dans lesquelles je pourrais être plus à l'aise ou que je pourrais préférer. J'ai déjà tenté donc la peinture, j'ai pu faire aussi de l'aquarelle, j'ai pu faire du Posca, du crayon plus classique, et même très récemment j'ai pu faire de la craie, et tout ça, ça m'a permis de me rendre compte que ça j'aime moins bien, ça j'aime plus, avoir quelque chose de beaucoup plus coloré, et au fur et à mesure avoir une vraie patte graphique qui me définit bien.
0: Mmh. Avant de venir à l'exposition que tu vas présenter au mois de juin prochainement,
5: oui.
0: Est-ce que cette orientation vers le dessin, le graphisme, etc., tout ce que tu viens d'expliquer avec brio d'ailleurs, est-ce que la maman a une certaine influence,
5: oui,
0: elle
5: oui,
0: est
5: oui,
0: elle-même
5: oui,
0: artiste,
5: oui, oui.
0: Est-ce que ça vient de l'influence de la maman ou est-ce que c'est vraiment un choix personnel. Non, je pense que quand on a une maman comme ça, à côté, soit qui fait aussi beaucoup de travail de d'exposition, de tableaux, etc. Je pense que ça influence.
5: Oui, complètement, parce que jusqu'à maintenant, je faisais des choses quand même assez noires. Je pense qu'on peut le retrouver déjà dans mes œuvres au début. C'est-à-dire que moi, j'étais beaucoup plus sur le noir et blanc. J'étais pas très sur la couleur. Et puis même en général, on avait des styles vraiment opposés. C'est-à-dire que moi, c'était plus une volonté de faire du réalisme avec quelque chose de très noir et blanc. Là où maman, c'est vraiment le pop art. La couleur, l'abstrait, etc. Sauf qu'au fur et à mesure du temps, bah, ça m'a aussi influencé, hein, faut pas croire. C'est pas pour autant qu'elle a pris le pas sur moi, c'est vraiment qu'on a cette fusion, quelque chose qui a fait que je me suis dit, je vais changer un peu de ce noir et blanc et avoir quelque chose de beaucoup plus coloré. Et on se rapproche aussi, je garde toujours cette patte un peu noir et blanc.
4: Et moi, je reste convaincue que son changement, parce que c'est vrai que les dessins au début étaient d'une noirceur, mais terrible, hein. Vraiment, je me mettais dans sa tête, je me disais que c'était vraiment très très obscur tout ça. Et au fur et à mesure, justement, où il a appris son trouble, où vraiment il a eu des mots et il savait, il se sentait légitime, il y a quelque chose qui s'est débloqué. Et je l'ai vu dans sa manière de peindre, de dessiner, c'est devenu beaucoup plus coloré. Et c'est ça qui est intéressant dans son exposition, c'est qu'il y a tout un cheminement, justement, et on le voit au travers de ses œuvres qui vont vraiment de la noirceur du début. Et c'est vrai que c'est beaucoup plus coloré aujourd'hui. Oui. Alors, est-ce que oui, peut-être que j'influence, mais sans le vouloir, parce que, comme je dis toujours, j'accompagne mes enfants, que ce soit lui ou sa sœur, chacun dans des domaines différents. Mais c'est son histoire à lui. Moi, je lui donne le stylo, c'est lui qui écrit l'histoire, comme on pourrait dire. Je veux surtout pas être l'ombre pesante derrière. Donc voilà. Oui.
0: Avant de venir à l'exposition, on va attaquer maintenant, mais une dernière question, il y a l'influence de la maman, mais est-ce que ton trouble influence ton travail?
5: Oui, c'est pour ça d'ailleurs que c'est le sujet de ma première exposition.
0: C'est ça, non seulement t'influence, éventuellement
4: c'est un exutoire, hein.
0: T'aide à être efficace dans ce travail de création graphique, artistique, de dessin.
5: Oui, complètement, ça me permet d'être beaucoup plus créatif, parce que on va dire que tout ce qui est remis dans la tête, c'est comme des brouillons, quand on arrive à les aligner, on peut les mettre en forme sur une toile, ça permet de matérialiser un peu tout ça, et c'est même bien pour moi. Après, dire que je suis au summum de ma productivité, c'est pas non plus vrai, parce que c'est pas parce que j'ai beaucoup de boue dans la tête que je vais beaucoup dessiner énormément en quantité. Ça m'arrive de faire de la quantité, mais pas forcément de la qualité. Après, je trie, etc., en fonction de ce que je veux garder ou pas. Mais oui, ça m'aide énormément. Après, je sais que j'ai besoin de pause. Ça m'arrive d'avoir une idée, de la mettre en esquisse et de me reposer un peu, parce que j'ai besoin quand même de bouger. Il faut pas, enfin, ça aide, mais c'est un tout. C'est-à-dire que il faut compenser entre le sport et aussi la créativité. C'est deux choses qui sont complémentaires, pas à l'opposé, mais c'est pas pour autant que faire que d'un, ça va compenser l'autre. Il faut vraiment savoir être un peu multitâche pour combler les besoins du corps, entre guillemets, et de l'homme.
0: Alors, venons à cette exposition. On est là aussi pour en parler, puisqu'elle approche. Donc, ça sera le dernier week-end de juin. Le 27 et le 28 juin. Elle sera présentée dans l'atelier de maman à Briey. On peut donner l'adresse?
4: C'est près de la mairie. C'est un ancien garage. Donc, il n'y a pas de vitrine, si vous voulez. C'est un lieu que j'ouvre à peu près une, peut-être deux fois par an. Pour des raisons comme ça, pour une exposition. Donc c'est près de la mairie. Qu'est-ce que je peux vous dire?
0: Non, alors on va revenir vers Mathéo. Oui. Pourquoi cette envie d'exposition ou cette idée d'exposition? C'est pour aller vers les gens, c'est pour montrer ce que tu fais. D'où vient cette envie, cette idée d'une exposition?
5: C'est un peu de tout, en fait. C'est-à-dire que déjà, je me dis qu'au bout d'un moment, ce qu'on fait chez soi, pourquoi ne pas faire en profiter les autres? C'est la première idée. Et puis au-delà de ça, je veux dire, je suis pas le seul sur cette terre à avoir un parcours, pas atypique, parce que tous les parcours sont atypiques, mais à avoir ma propre expérience avec mes propres pensées, etc. Et je trouve que c'est bien de l'exposer pour justement montrer aux gens que eux aussi peuvent surmonter ça, et que c'est pas eux qui sont différents, c'est juste une manière différente que ça soit de penser ou de vivre, et que c'est pas pour autant qu'il faut le cacher. Et c'est pour ça que justement matérialiser ce que j'ai dans la tête, ça permet peut-être aux gens même de se rapprocher un peu plus de leur trouble ou de ce qu'ils pourraient avoir, mais pas directement à travers la pensée de la personne, parce que c'est compliqué, mais à travers quelque chose comme mes tableaux, pour peut-être pour se rapprocher plus de quelque chose, quoi.
0: Donc il y a une volonté de partage.
4: Oui, c'est clair. Oui, d'ailleurs le samedi, donc il y aura présentation de son expo et à 17h, on fera une espèce de petite table ronde avec les parents qui le souhaitent pour discuter justement, parce que j'ai énormément de parents de TDAH qui moi me joignent. Depuis l'article du journal et Mathéo, pareil, il y a des jeunes qui se retrouvent forcément. Donc l'idée, c'est à 17h le samedi 27 de faire, d'avoir un échange d'expérience,
0: oui,
4: voilà, une discussion avec les parents qui le souhaitent, voilà.
0: Alors, tu vas présenter combien d'œuvres à cette occasion de l'exposition ?
5: Alors,
0: est-ce que tu vas présenter toutes tes œuvres ou celles que tu préfères le plus ou...
4: Non, ça sera... Parce qu'il en a beaucoup.
0: Il en a beaucoup.
4: On a 80 mètres carrés d'exposition, c'est pas grand.
5: J'en ai un peu plus d'une dizaine. Et, il faudra trier quand même, parce que je trouve que le mieux pour le représenter, c'est vraiment quelque chose... Celles qui, déjà, moi, me font quelque chose quand je les vois... Ça me permet déjà de faire un premier tri. Et puis au-delà de ça, comme on a dit, il faut que ça raconte une histoire quand même. Et montrer les œuvres, on va dire, qui m'ont fait passer par le plus de phases, je trouve que c'est le mieux. J'hésite même, Taden.
4: Il faudra
5: trier quand même, parce que je trouve que le mieux pour le représenter, c'est vraiment quelque chose. Celles qui, déjà, moi, me font quelque chose quand je les vois, ça me permet déjà de faire un premier tri. Et puis au-delà de ça, comme on a dit, il faut que ça raconte une histoire quand même. Montrer les œuvres, on va dire... qui m'ont fait passer par le plus de phases, je trouve que c'est le mieux. J'hésite même peut-être à mettre des esquisses de mes premiers dessins.

0: On va dire du recopiage, mais quand même, elles sont importantes parce que c'est un peu les balbutiements, les
1: Bien
0: débuts.
1: Sûr. Les premiers sont toujours les plus importants.
0: Voilà, c'est
1: en fait.
0: ça. Et puis même, il y a quand même quelque chose derrière, un trait qui est de l'ordre de ma pensée, enfin quelque chose que je veux retranscrire quand même. Et je trouve ça important quand même de le mettre, et pour montrer au moins l'évolution.
2: Une question à tous les deux en même temps,
0: oui.
2: en fonction de Mathéo qui a ce trouble, la maman qui n'en a pas, qui est également artiste dessinatrice.
1: Oui, c'est pas ça.
2: Est-ce qu'il y a vraiment des différences? Est-ce que à un moment donné vous vous retrouvez dans vos œuvres? Est-ce qu'il y a des similitudes ou il y a vraiment une différence total entre ce que vous faites tous les deux?
1: Alors là, pour le coup, je vais répondre. J'espère qu'il y a une différence. J'espère qu'il fera son propre chemin. Encore une fois, je veux pas qu'il calque ses... Mais j'avoue,
2: il y a l'influence de la maman, mais ça doit pas être la copie, quoi.
1: Exactement. Il faut qu'il fasse son chemin à lui. Mais c'est vrai que, comme il le disait, on voit la différence. Et aujourd'hui, c'est beaucoup plus coloré. Donc, ça se rapproche forcément un peu de moi, de mon pop art à moi. Mais
0: oui,
1: restons à bonne distance, j'ai envie
0: après
1: de
0: pour
1: dire.
0: L'instant
1: pour lui, quoi,
0: on n'est pas non plus sur quelque chose de complètement enfin
1: toi t'as
0: similaire.
1: Toujours le côté dark,
0: oui,
1: un peu, hein.
0: Et puis moi je travaille aussi des fois un peu le côté un peu en relief sur des éléments, c'est à dire que par exemple sur une toile ça m'est déjà arrivé de mettre du crépi pour essayer d'avoir cet aspect un peu 3D, peu mural que ma maman fait pas forcément, et elle peut plus travailler, ça arrive qu'elle travaille beaucoup plus sur quelque chose de
1: moi je travaille
0: numérique.
1: Beaucoup plus, alors lui c'est beaucoup plus travaillé, il faut que ce soit parfait, faut pas qu'il y ait un trait qui dépasse, etc. Moi, c'est beaucoup plus dans l'instant, dans l'instinct. Mmh. Voilà, moi, je vais jeter des traits de peinture.
0: Oui, mais ça, c'est aussi un art, hein, parce que moi, je suis pas capable de le faire aussi, hein, parce que elle,
1: c'est
0: spontané,
1: c'est
0: mais
1: c'est
0: quand
1: ça,
0: même,
1: c'est
0: spontané, mais c'est quand même comment dire cadré. Je sais pas comment dire.
1: C'est maîtrisé parce que ça fait quand même quelques années de plus.
2: C'est rigolo parce qu'ils disent l'hyperactif et tous les deux sont plus détail que les autres.
1: Non, voilà, c'est ça.
3: Explique. Explique, Mathieu.
2: Scène de mélange en direct à Radio Aria.
3: L'hyperactif est toujours plus dans le détail que les autres.
1: C'est
3: plus consciencieux que les autres,
1: vrai.
3: Et on fait 10 trucs à la fois.
1: Mais on se retrouve sur une chose. Malheureusement, j'ai envie de dire, on est deux bordéliques. Et ça, c'est une catastrophe.
0: On va s'en sortir, mais d'ici là,
1: alors,
0: on a encore du chemin.
1: Hein.
0: On avance sur les œuvres, mais il faut
4: aussi
0: avancer.
4: Vous avez le même atelier ou bien
1: alors, oui. J'ai ouvert les portes de mon atelier à mon fiston en lui montrant. Voilà, je te reçois, je te fais confiance.
3: C'est quoi, Mathieu?
1: J'aurais pas dû.
3: Elle voulait que tu viennes faire le ménage, en fait.
0: Mais c'est exactement ce que je me suis dit au début. Je me suis dit, je vais pas être artiste, je vais être juste femme de ménage.
2: Ouais. Alors, est-ce que la maman a ouvert l'atelier au fiston? Est-ce qu'on peut éventuellement envisager dans un milieu proche ou plus lointain, un travail commun sur des œuvres, c'est-à-dire comme le disait maman tout à l'heure, également avant qu'on rentre en studio, un travail à quatre mains plutôt que deux mains d'un côté et deux mains de l'autre.
1: Alors moi personnellement, ça serait grand plaisir, mais pas maintenant, pas encore.
0: Non.
1: Il faut qu'il vole de ses propres ailes, et j'espère bien sûr qu'on se retrouvera, ça sera avec grand plaisir. Mais d'abord, il faut qu'il s'envole.
0: En fait, je trouve que le mieux pour qu'on puisse faire quelque chose à quatre mains, bien sûr, on sait très bien que c'est important. Plus, voilà, parce que l'union fait la force. Mais d'ici là, il faut que je fasse mon chemin.
1: Ouais.
0: Maman a déjà fait son chemin. Elle a déjà son idée, son identité. À moi de faire la mienne pour
1: c'est
0: que
1: ça.
0: Quand on fusionne, on voit bien l'identité des deux et la force des deux. Parce que pour l'instant, c'est un peu modulable et j'ai peur que si on fasse une exposition, qu'un prenne le pas sur l'autre
1: c'est
0: ou qu'il y ait quelque chose qui soit pas comment dire représentatif de ce qu'on pourrait faire à nous deux. C'est ça.
1: Oui, c'est ça, d'égal à égal, enfin parce que sinon ça peut être, je pense, vraiment écrasant du fait que je suis la maman. Vous voyez, donc ça sera la petite chose qui...
3: On va le savoir que si, la maman, on va le savoir.
1: Je suis fière.
3: Ah, voilà.
1: Fière.
3: Voilà.
2: Bah, il y a de quoi.
1: Voilà. Non,
2: je
1: c'est vrai,
2: permets,
1: je suis admirative.
2: Il y a de quoi être fière, je pense.
1: C'est vrai. C'est un bon gamin. C'est un bon jeune.
2: Est-ce que tu as d'autres... Bon, on a compris, tu t'obliges à faire du sport. Maintenant, tu fais de la muscu.
0: Oui.
2: Tu as cette passion du dessin, du graphisme, etc. Est-ce que tu as d'autres passions, d'autres choses que tu aimes, je sais pas, le cinéma.
1: Là pour le coup, j'ai beaucoup de chance parce qu'on partage l'amour du théâtre,
0: oui,
1: de la littérature.
0: Ça m'arrive de lire. En ce moment, je lis
2: beaucoup.
0: En ce moment, je lis Kafka, le procès de Kafka. Je regarde aussi pas mal de pièces de théâtre. D'ailleurs, il y a pas longtemps, j'ai pas regardé avec toi. T'as regardé La Cage aux Folles?
1: Ouais, c'était hier soir.
0: Oui,
1: ouais.
0: Hier soir.
1: Ah, t'as rien pas aimé la version là.
4: T'as rien
2: en pièce de théâtre.
1: Caricature sur caricature.
0: Ah oui, bah j'ai.

0: Christian Clavier.
1: Moi j'avais bien aimé en théâtre.
2: On parle tous en même temps ou quoi là?
0: Ah pardon.
3: Non mais c'est bien, c'est naturel. Moi j'adore ça. Personnellement, j'adore cette manière de faire. Donc voilà. Éventuellement, un jour, là, maman a aussi passé à l'écriture puisqu'elle était venue présenter à l'automne dernier le premier roman. Oui. Peut-être un jour dans la tête comme ça aujourd'hui. Oui, peut-être.
4: Bah, alors, c'est drôle que vous posiez la question parce que, en ce moment, enfin.
3: C'est pas drôle.
4: Non, c'est pas drôle, mais c'est juste que ça me fait penser comme ça parce que je me dis que, en fait, le truc, c'est que je mets beaucoup de façon graphique mes éléments, mais ça m'arrive le soir beaucoup de ruminer, de penser et d'écrire des essais philosophiques. Mais juste, mais pas forcément, j'ai aucune prétention là-dessus, hein, c'est vraiment pour mon bien personnel, c'est-à-dire que j'écris des feuilles de. Je suis pas sur ça pour l'instant. Vraiment, c'est juste pour moi, parce que je sais qu'après je l'oublie, mais c'est quelque chose, j'écris un peu quelques pages le soir que je mets de côté.
0: Ça aussi, c'est un exutoire. Hein.
4: Voilà, il n'y a pas de. Je sais pas si ce que je dis a une portée folle, mais en tout cas, c'est, ça me permet, moi, de repenser, de mettre un peu en. Voilà, c'est ça, de me vider la tête.
2: Il crame l'énergie.
4: Voilà, exactement, c'est ça. Avant de dormir, quand c'est compliqué, au moins, voilà, on vide un peu tout ça, quoi. Ouais. Et peut-être plus tard. Mais pour l'instant, on s'éparpille pas trop.
3: Non, oui, d'accord. Non, mais on a bien compris. Alors, le maman a expliqué que le 27 juin, en fin d'après-midi, il y aura cette table ronde pour discuter du sujet, du sujet de ce trouble. Mais toi, Mathéo, sans attendre le 27 juin, là, aujourd'hui, au micro de Radio Aria, qu'est-ce que tu pourrais donner comme conseil à un jeune comme toi qui vient d'être, comme tu l'as été, récemment diagnostiqué?
4: Bah, déjà, c'est bien de savoir ce qu'on a, c'est-à-dire que faut aller se diagnostiquer, faut pas attendre quoi que ce soit, même si on peut se sentir pas différent entre guillemets, on sait jamais, il faut savoir qu'on est tous différents dans le fond et que en parler c'est aussi bien. Faut surtout pas rester sur soi-même enfermé, parce que c'est comme ça qu'on crée des mots qu'on veut pas sortir après, qui restent bloqués en nous, et c'est ça qui est horrible. Et surtout faut pas se dire que parce que les autres sont ceci, cela, que nous on est pareil. Il faut arrêter de se comparer, et au-delà de ça, c'est pas parce que celui qui est en face est bien beau sur le papier qu'il l'est forcément derrière. Il faut arrêter de regarder les autres, mais regarder d'abord, se regarder soi-même pour se rendre compte que en faisant un chemin pour nous-mêmes, on finira par faire un chemin pour nos relations futures. Donc il faut vraiment
0: mais juste je précise que le chemin est long, parce que là c'est dit comme ça, bien dit d'ailleurs, mais le chemin est long parce que il faut trouver c'est très compliqué.
3: Question à Mathéo, est-ce que toi aujourd'hui à ton âge de 19 ans, tu es étudiant, on va dire que tu es un peu plus réfléchi, tu es pas un gamin, mais est-ce que tu aurais souhaité que ce diagnostic tombe bien plus tôt?
4: Alors
3: dans ta vie.
4: Bah alors étonnamment je me demande, parce que je me dis que oui, si je l'avais su, peut-être que ça aurait été ça aurait changé beaucoup de choses, mais d'un autre côté, je me demande si le fait de le savoir, ça m'aurait pas un peu mis à l'écart, entre guillemets, même moi personnellement. C'est-à-dire que jusqu'à maintenant, j'ai approché les gens sans quelconque arrière-pensée, en me disant pas putain comment qu'est-ce qu'il va penser de moi, parce que quand on est jeune, on n'a pas cette conscience de se dire qu'est-ce que l'autre va penser de moi, etc. On est peinture nature et on va se présenter à l'autre comme on est, et je pense que c'est ça qui a permis de faire que j'ai pas mal de relations avec les gens, etc. Alors que si j'étais au courant de ça, est-ce que ça m'aurait changé quelque chose? Est-ce que j'aurais vraiment compris ça? Est-ce que j'aurais la maturité de comprendre? Et au-delà de ça, si je l'avais compris, est-ce que ça aurait changé mes relations? Donc je pense que c'est bien.
3: Et la même question à la maman qui vient de parler d'un parcours long. Est-ce qu'elle elle aurait souhaité que les médecins disent, ben voilà, le diagnostic c'est ça, l'envoyez pas nécessairement au sport?
0: Alors avant la réponse là, tout de suite, de mon fils, j'aurais eu tendance à vous dire oui, j'aurais aimé savoir. Maintenant, en entendant son constat à lui à 19 ans, je me dis que c'était comme ça que ça devait être. Et je n'ai aucun regret. Voilà, on avance.
4: Est-ce que j'aurais fait cette exposition si je l'avais su avant? Je ne sais pas. Parce que pour le coup, le fait que je le sache maintenant, c'est un coup de boost. Et puis le fait que je sois majeur, entre guillemets, enfin un peu plus mature, ça permet de faire que maintenant que je le sais, j'ai envie d'en parler. Est-ce que quand j'étais jeune, j'aurais pas juste dit je vais en parler je vais dessiner, et puis voilà, on passe à autre chose? Je me demande. Donc je trouve que c'est plutôt pas mal de le savoir comme ça.
0: Prends les choses comme elles sont. C'est maintenant. On est content de ce qu'on a, et puis on regarde pas en arrière. On a tendance à être comme ça, quoi.
4: C'est ça.
3: Alors ça, c'est votre cas, votre situation. Mais dernière question, je voulais poser, je vous la pose à tous les deux. Qu'est-ce que vous souhaitez, qu'est-ce que vous aimeriez que la société change pour que les choses, effectivement, les choses se passent différemment et qu'en fait, notamment d'un point de vue médical, sans porter d'accusation à la médecine, mais qu'il y a une attention plus particulière qui soit portée à ce trouble.
0: À ce trouble et à d'autres troubles. Je pense que le TDAH n'est pas le seul trouble, mais moi, de manière générale, je trouve que dans l'éducation nationale, sans porter aucun jugement, nanana, etc. C'est vrai que l'école est formatée.
3: Un conseil, un avis.
0: Est formatée. On a besoin d'être dans le rang, dans un carré. Et je trouve que les enfants qui sont un peu à côté ou qui ont une petite différence, c'est vrai que malheureusement, je trouve qu'ils sont pas en beaucoup. Ils sont stigmatisés, quoi.
2: Carrément.
0: Voilà.
2: Carrément.
0: Et ce regard-là, je trouve qu'en 2026, je sais pas tellement s'il a changé au final.
4: Il y a de l'amélioration, mais
0: oui,
4: enfin c'est
0: mais
4: pas
0: je pense
4: non
0: qu'il y aura
4: plus,
0: toujours
4: voilà, quoi.
3: On est pas il y a encore des choses il y a encore beaucoup de choses à faire
0: je pense oui
3: pour la reconnaissance
0: je pense c'est peut-être libérer les enfants laisser un enfant qui va peindre sur un mur ou vous voyez les laisser un peu voler
3: libre d'eux.
0: Mais on vit dans une société où non, tout est formaté.
3: Dernière question comme ça un peu humoristique, mais je pense que tu vas comprendre le sens de ma question. Est-ce que tu considères que tu as un petit truc en plus?
4: Alors oui, je pense que c'est un petit truc en plus que jusqu'à maintenant je pensais négatif, mais aujourd'hui je pense plus que positif.
0: C'est ce que j'allais lui dire.
3: D'accord. Ouais, très bien. OK, moi j'ai fait le tour de mes questions. En tout cas, c'était une interview très intéressante. Est-ce que l'un comme l'autre ou l'une comme l'autre, vous avez quelque chose à ajouter?
4: Par rapport à la question que vous avez posée tout à l'heure, est-ce qu'on devrait changer la société, devrait changer, est-ce que j'aurais un regard là-dessus? Moi, je pense, on a fait beaucoup d'efforts, hein, faut pas croire non plus comparé à l'époque. Ça serait dommage de stigmatiser ça, mais au-delà de ça, du point de vue de la médecine, je trouve que ce qui est un peu dommage, c'est qu'on a tendance à réduire un comportement mental par rapport à quelque chose de très précis. Ça, c'est très humain, c'est-à-dire qu'on va le définir, mais il y a autant de troubles qu'il y a de personnes. C'est-à-dire que un TDAH n'en vaut pas un autre, et le mettre dans cette case, c'est un peu réducteur. Je trouve que c'est un peu dommage parce qu'on peut vite se tromper sur ce genre de choses, et je trouve ça vraiment dommage parce que des fois, comme il peut y avoir des erreurs médicales, comme on m'a dit, t'es juste hyperactif, juste parce que j'avais des symptômes de l'hyperactivité, mais regardez, finalement, il y a aussi des troubles du TDAH, et il y a juste le H qu'on a retrouvé. Et c'est ça qui est dommage. Et je trouve que mettre quelqu'un dans une case, c'est après le suivre peut-être dans un mauvais chemin. Et je trouve ça un peu dommage. Il faudrait plus se pencher sur chaque cas particulier. C'est tout ce que j'avais à dire.
3: D'accord.
0: Waouh.
3: Très bien. Eh bien, on te souhaite en tout cas, Mathéo, de poursuivre, dans ta vie.
2: Vas-y. Moi, ma même sortie, servez-vous de votre différence comme une qualité.
0: Oui, ça c'est vrai.
2: Alors, j'ai regardé, j'ai dit ce qu'il est en train de me dire là.
0: Une force.
4: Oui, dit comme ça, c'est vrai que.
2: Madame, c'est quoi être normal, madame? Enfin, voilà.
4: C'est vrai, en fait.
0: Non, mais c'est vrai. Il faut s'en servir comme d'une force.
4: Oui,
0: bien sûr, évidemment.
3: Eh bien, écoute, dans l'évolution de ce que tu vas faire, on en discutait avant d'entrer en studio. Encore plein d'idées en tête pour l'avenir. Tu sais pas trop ce que tu vas faire exactement.
4: Non.
3: Mais en fonction le micro de Radio Aria restera ouvert bien volontiers pour que tu viennes nous parler un petit peu de ton évolution et ta manière de retranscrire tes émissions dans l'art. Tu vous diras peut-être aussi dans l'art, pourquoi pas, on verra bien.
2: 400 balles.
3: En tout cas, le micro de Radio Aria sera toujours ouvert. Il suffit de nous te contacter et on te recevra, y compris avec la maman. Et elle aussi, bien entendu, pour ce qu'elle fait, s'il y a un deuxième roman, etc., vous recevoir l'un comme l'autre à notre micro. Eh bien, vous avez choisi, enfin, c'est plus la maman qui a choisi, je crois.
0: Je lui ai proposé de choisir, il savait pas.
4: Ah, non, moi, je sais pas. Oui.
3: Mais en fait, là, je pense que la maman a fait un bon choix pour terminer cette interview.
0: Oui,
3: c'est une chanson de Véronique Sanson. Qui s'appelle Chanson sur ma drôle de vie, sur ma drôle de vie. La drôle de vie de Mathéo, mais qui n'est pas nécessairement une drôle de vie, qui est une vie tout à fait normale. Voilà, on écoute Chanson sur ma drôle de vie.
1: Merci.
0: Merci à vous. Merci.

0: Voilà. Eh bien, c'était une interview très intéressante.
1: Et c'est bien d'en parler. C'est très, très important d'en parler, Pat.
2: Bien sûr, je sais.
1: Parce que moi, à 53 ans, quand je vois ce qui se passe et que j'ai des enfants, je me dis des fois, c'est pas assez mille et... C'était pour combler le petit blanc de temps de mettre un micro. Ça a marché.
0: De réadaptation du studio pour que Dom puisse attaquer sa revue de presse. Alors, une revue un peu limitée puisque nous n'avons que le journal de lundi. Mais nous allons t'écouter,
1: Dom.
3: Alors, que va-t-il se passer le jeudi 14 mai à 20h30 à Kinépolis-Longwy?
0: Où? Kinépolis-Longwy.
1: Je confonds à chaque fois Uto et Kiné.
0: Non, c'est Kiné maintenant.
3: Alors, Victoire et le secret des terres de Meuse porte bien son prénom. Avec 9000 entrées au compteur, le film de Baptiste Kasprowicz revient dans la ville natale du réalisateur, Longwy, pour une nouvelle présentation au cinéma Kinépolis, jeudi 14 mai. Victoire du titre, la comédienne nancéienne Antea Marquez sera présente. Donc, 20h30 au Kiné à Longwy. Musée des fers à repasser, le quotidien domestique raconté à travers des siècles. Le musée des fers à repasser de Longwy présente une collection comptant plus de 9000 pièces. Considérée comme la plus importante au monde en la matière, elle retrace l'histoire du repassage du 15e à aujourd'hui, jusqu'au 31 décembre tous les jours, sauf le dimanche de 10h à 17h à travers un parcours guidé. Les visiteurs peuvent découvrir l'évolution de cet objet du quotidien, les matériaux employés pour sa fabrication, ainsi que les nombreux modes de chauffage utilisés au fil du temps, braise, charbon, alcool, gaz. Le musée met également en lumière les métiers liés à l'entretien du linge et les conditions de travail associées. La visite guidée insolite par son thème offre un regard singulier sur l'histoire des usages domestiques et témoigne d'une ingéniosité technique souvent méconnue. Donc, sur réservation, à partir de 2 personnes, au téléphone 03 82 24 27 17 ou 03 82 24 94 54. Le tarif est le 3,50€ ou 3€ passe Grand Longwy.
1: Ah bon? Ça va?
3: À Mont-Saint-Martin, un souvenir vivace, c'est Slimane Azem, d'ouvrier en usine à chanteur connu. Saviez-vous qu'un grand poète, chanteur et musicien kabyle a vécu dans le bassin de Longwy juste avant la Seconde Guerre mondiale? Avant de percer à Paris, Slimane Azem fut ouvrier dans la sidérurgie et l'association Tala de Mont-Saint-Martin se souvient. Son portrait a pris place dans la maison Taos Amrouche, siège de l'association. Donc les liens entre l'Algérie et le bassin de Longwy sont forts. Il y a notamment un personnage historique internationalement connu qui les symbolise, c'est le poète, chanteur et musicien Slimane Azem. Né en Kabylie en 1918, ce dernier, avant de devenir célèbre, s'est installé en 1937 à Longwy où il devint ouvrier dans les aciéries. Et l'association Tala de Mont-Saint-Martin, dont l'objectif principal est le partage de la culture berbère, ravive dès qu'elle le peut sa mémoire. Alors, à quelques jours de lancer une grande exposition sur la culture berbère qui se tiendra du 17 mai au 7 juillet dans les locaux de l'association, Kader Aghini aura forcément une pensée pour le poète et chanteur. Ici, il est resté très important, son souvenir reste vivace.
1: D'accord.
3: À Consagranville, une centaine d'archers réunis pour une compétition ce 14 mai. Le concours de tir organisé par l'archer club de Courmoulaine se déroulera le jeudi de l'Ascension, le 14 mai, sur le site prestigieux du château de Consagranville et de son prieuré. Un concours départemental ouvert toutefois aux tireurs étrangers, luxembourgeois et belges, et qui servira de support au championnat de France avec une centaine d'archers présents.
1: Combien de flèches?
3: Épreuve qualificative pour les championnats de France de tir en campagne qui se dérouleront à Rion, dans le Puy-de-Dôme, du 24 au 26 juillet. Premier départ à 10h.
1: Ben, pour l'association Sport Transfrontalier, pourquoi pas?
0: Ben,
1: ça ne branche pas de faire.
0: On contactera, oui.
1: Ça ne branche pas de tirer un peu avec les flèches?
0: Oui, ça
1: dit. Ben, c'est puissant. Hein.
0: faut bien tirer la corde.
1: Une fois, j'ai pris la corde dans le nez.
3: Alors, à Consagranville, un objet en panne ou abîmé. Prochain repère café le 23 mai. Le Grand Longwy organise son prochain repère café à Consagranville, samedi 23 mai, de 9h30 à 12h30 à la salle des fêtes Georges Sand, 2 rue de la Poste. Donc les personnes qui peuvent apporter un objet du quotidien en panne ou abîmé et tenter de lui donner une seconde vie avec l'aide de bénévoles réparateurs. Alors, entrée libre, le contact au 03 82 26 03 00.
1: Ah, ça c'est pas mal, hein, faire des appareils comme ça, quoi.
3: Hein? Alors, à vide rue.
1: Oui.
0: Bah dis donc, avec un... Heureusement qu'il n'y a pas les deux autres journaux.
1: Attends, hein.
3: Alors, à vide rue, les subventions aux associations font débat au conseil municipal. Le versement des aides aux associations et autres structures communales et intercommunales fait parfois débat. Cette année, le retour de la subvention à l'école de musique Diapason et la suppression de celle à SOS Méditerranée ont amené leur lot de commentaires du côté de l'ancienne et de la nouvelle majorité. Alors à Bilru, elle s'est traduite par le versement de 749 335 euros, avec en majorité des sommes allant de 50 euros pour Radio Aria, à 16 044 euros pour l'association pour la promotion des arts et des lettres dans la vallée de l'Alzette et la Padva, en passant par 13 555 euros, le comité des fêtes.
1: Combien, Radio Aria ?
3: 50.
1: Oh, et... Désolé de vous demander 200.
0: Pas de commentaires, s'il vous plaît.
1: Non, mais je suis désolé de te demander 200 à chaque fois. Pat, je vais réduire maintenant. Pat ?
3: Alors,
0: sans commentaire.
3: Non, mais nous sommes en direct. De météo ?
1: Non, sans commentaire.
3: Mossad est frais. Une perturbation ondulera sur la Lorraine avec son lot de nuages et de pluies éparses. Les éclaircies peineront à se développer en général tout au long de la journée. Eh oui, semaine encore fraîche en vue. Il faisait quand même 10 ce matin et il fera 11 cet après-midi.
1: Eh oui.
3: Alors demain...
0: Ouais, la semaine ne va pas être terrible.
3: Non,
0: hein.
3: Demain 2 le matin, 2 et 12 dans l'après-midi. Voilà.
0: Avec des successions de passages nuageux, d'orages, d'éclaircies, enfin, la semaine n'est pas terrible.
1: Oh, ne m'en parle pas,
0: c'est tout, Dom.
3: C'est tout.
0: Bon. Eh bien, nous venons à... Déjà, on va souhaiter une bonne fête aux Estelles. Aujourd'hui, c'est la Sainte Estelle. Et un dicton qui dit « Gare s'il gèle à la Sainte Estelle ». Mais il n'a pas gelé cette nuit.
3: Non, mais demain, ils annoncent...
0: Ouais, peut-être,
1: ça dépend,
0: oui.
1: Ça dépend des endroits.
0: Quelques dates anniversaires d'un 11 mai. Tiens, on va se rappeler que le 11 mai 2020, en France, c'était le déconfinement dans toute la France, prévu après 2 mois de confinement causé par la pandémie de Covid-19.
1: Quelle tristesse.
0: Ouais. Mais j'espère surtout, quand on voit y compris titre principal international dans le Répu aujourd'hui, avec ces tentavirus qui traînaient dans ce paquebot, avec des 20 cas contacts déjà répertoriés ce matin en France. On espère que tout ça va... Et il semblerait que ça soit encore pire que le Covid au point de vue morbidité.
1: Attends, pas une question que je vais te poser.
0: Les cas de morbidité.
1: Les 20 qui sont positifs en France, comme tu dis, ils viennent pas du paquebot.
0: C'est des cas contacts.
1: Bon, on est d'accord.
0: Des cas contacts avec des gens qui étaient dans le paquebot.
1: Donc c'est déjà trop tard.
0: Déjà répertorié.
1: Oui, bah c'est déjà trop tard.
0: On va voir. Espérons que, puisqu'on se rappelle cette date du 11 mai 2020, espérons que ce nouveau virus-là, un peu particulier, pour lequel il n'y a pas non plus de vaccin. Enfin,
1: mais quand tu dis,
0: il
1: est encore plus morbide.
0: Voilà. Oui, parce que ça, c'est obligatoirement, nécessairement, la réanimation. J'écoutais ce matin sur les chaînes d'infos les explications qu'ils donnaient. Nous verrons bien. 2024, un autre événement, le 11 mai, à Malmö, c'était le concours Eurovision de la chanson. En Suède, c'est la Suisse qui l'a emporté avec son chanteur Nemo, avec cette chanson.

0: Voilà, donc c'était Nemo qui chantait The Code. Quelques naissances d'un 11 mai en 1945, la naissance de Jean Sarus, plutôt réalisateur, musicien, chanteur, comédien français et guitariste des Charlots. Il a participé à toutes les formations du groupe pendant près de 60 ans. On parle beaucoup des Charlots en ce moment dans les dates anniversaires. Allez, on va dire merci.
1: À qui?
0: Ben, au patron.

0: Tiens, c'est comment on nomme la suite?
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2: Bien, et en 1947, c'est la naissance de Guy Bayle. Eh bien, c'est Ringo, à Toulouse, le chanteur français qui a été marié à Sheila de 1973 à 1979.
0: Sheila, la sœur de Dalida?
2: Oui, on écoute « Elle, je ne veux qu'elle » de Ringo.
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1: Bon. Super refrain.
2: Oui, c'était elle, je ne veux qu'elle. Je pense que quand il a écrit cette chanson, il devait penser à Sheila, bien entendu.
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2: 1974, c'est à la naissance de Benoît Magimel à Paris, acteur français. Il a fait plusieurs films, voilà, on ne va pas tous les citer, mais il a été connu tout jeune pour son premier rôle dans La vie est un long fleuve tranquille, en 1988. Eh bien, dans ce film, il y avait une fameuse chanson de Patrick Bouchité que nous allons écouter maintenant.

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2: Tiens, tiens, tiens.
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2: Voilà. C'était une des chansons du film La vie est un long fleuve tranquille.
0: Attends le refrain.
2: Non, on va passer à autre chose. Allez hop, 1992, tiens, ça c'est mieux. En 1992, c'est la naissance de Pierre-Ambroise Boss, PAB, à Nantes, à tête français, spécialiste du 800 mètres, ouais, qui a été champion du monde du 800 mètres à Londres en 2017. Et on écoute ses derniers 200 mètres de PAB.
4: Il y a encore une sorte de tassement là, et à Boss, et PAB qui prend son accélération. Pierre-Ambroise Boss qui porte son accélération.
5: Ah, qui part de très loin.
4: Il a réussi à passer Bête. Et il a surpris tout le monde. Adam Schott n'a pas encore fait son effort. Il tente le coup de poker absolu. Pierre-Ambroise Boss tente le coup impossible. Il est parti devant. Allez Pierrot. Allez Pierrot. Allez
5: Pierrot. Oui. Oui.
4: Pierrot. Pierrot.
5: Il va être champion du monde.
4: Champion du monde.
0: Oh ouais. Je m'en souviens plus de celui-là.
2: Eh oui, PAB, champion du monde du 800 mètres à Londres en 2017.
0: Et il est parti loin.
2: À 200 mètres de l'arrivée.
0: Ouais. Ah, mais parti
2: il a surpris tout le monde. Il a tenté un coup fumant. Très réussi.
0: Avec de l'énergie.
2: Voilà. PAB, 1952, la naissance de Renaud Séchant. Dit tout simplement Renaud à Paris, chanteur au compositeur français, acteur aussi. Et on écoute Les Bétons.
6: 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Je parie que c'est les Santiago, viens faire un tour dans le terrain vague, je vais t'apprendre un jeu rigolo, à grands coups de chaîne de vélo, je te fais tes bottes à la baston, moi j'y ai dit, laisse béton. M'a filé une beigne, j'ai filé une
2: voilà,
6: tornole.
2: C'était donc un 11 mai, la naissance de Renaud. Bon, bien entendu, des chansons, Renaud, on a choisi une, on aurait pu en choisir beaucoup d'autres.
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2: Et le 11 mai, on va parler
0: si,
2: d'un,
0: si, je jure.
2: On va parler d'un décès en 1981. Le 11 mai, c'est le décès de Robert Nesta Marley.
0: La légende.
2: Tout simplement Bob Marley, à 36 ans, musicien et chanteur de reggae. On écoute Buffalo Soldier.

0: Donc, pour ces quelques dates anniversaires d'un 11 mai, donc pour vous dire que déjà, nous nous retrouverons dans à peu près une demi-heure pour Aria Sport Transfrontalier. N'oubliez pas, aujourd'hui, on parlera marathon avec William Genfici qui a participé au marathon de Paris le 12 avril dernier.
1: Il vient d'arriver dans les studios, là.
0: Ouais, et puis bien entendu, pour vous dire que demain, c'est Christian qui sera à l'antenne avec Fabien. Je serai peut-être là aussi pour faire la partie éphéméride. Et demain, ils recevront Rachel Bruskowski, pardon, ouais, pour la prononciation. Je crois que c'est la nouvelle directrice de l'Arche, il me semble. Qui viendra justement parler de l'évolution de l'Arche à Villerupt, puisqu'ils ont changé de directeur il y a quelques semaines en arrière.
1: Ça a été vite, là aussi.
0: C'est demain vite. Dans la matinale.
1: Il n'est pas resté longtemps.
0: On précise que Léonie, puisque c'est
1: le nouveau directeur de l'Arche, il n'est pas resté longtemps, Patrice.
0: Deux ans. An et demi, peut-être. Léonie est en vacances cette semaine, elle y a droit.
1: C'est bien mérité, d'ailleurs.
0: C'est un droit acquis. Voilà, c'est demain dans la matinale. Les programmes de Radio Aria de ce lundi. Donc, on le répète, donc à 11h, il y aura Aria Sport Transfrontalier dans une demi-heure. À 12h, la rediffusion de la matinale en intégralité. À 14h, la rediffusion de Country & Co. À 18h, la rediffusion de nos invités de ce matin dans la matinale. À 19h, la rediffusion d'Aria Sport. À 21h, un film musical, autour du jazz dans tous ses états. Et à 20h, on retrouve la 106e bouteille de jazz d'Yves Godot. Cette semaine, le saxophoniste Lox Cox Hill, qui lui aussi a été produit par le Long 8 Jazz Action. On écoute l'Overman.

0: C'est vraiment du saxo. Donc vous écouterez ça ce soir dans la bouteille de jazz.
1: Loverman qui a été chanté par Billy Holiday, qui était l'indicatif de André Taliercio dans les premières émissions de jazz sur Radio Aria dans les années 80. Je tenais à le dire. Voilà.
0: Très
1: salut
0: bien.
1: Dédé, toi et Ripé.
0: Bien. Eh bien, merci de le rappeler, Fabien. Voilà, cette matinale s'achève. Rendez-vous demain dans une nouvelle matinale à 9h30 jusqu'à 10h30. Et pour conclure celle d'aujourd'hui, eh bien, nous avons choisi une chanson récente d'une nouvelle artiste française qui s'appelle Oria, qui s'appelle Soirée mondaine. Alors rendez-vous dans une demi-heure pour Araya Sport ou demain dans la matinale à 9h30. Bonne journée.
2: Bonne journée.

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0: Eh bien, rebonjour et bienvenue sur Radio Aria 99.6 et également internet radio-aria.fr pour l'émission du lundi à 11h, Aria Sport Transfrontalier. Nous passerons deuxième partie avec l'annonce des principaux résultats sportifs de ce week-end. Et pour démarrer, nous allons diffuser une interview enregistrée de William Genfici que nous avions reçu à 2-3 reprises au cours de ces derniers mois.
1: Ah, ça me dit quelque chose.
0: À partir de depuis l'automne dernier, ouais. William donc qui s'était engagé à participer au marathon de Paris qui a eu lieu le 12 avril dernier. Et effectivement, donc, il a pu y participer avec un dossard solidaire. Et nous l'avons reçu, donc, nous avons enregistré une interview pour qu'il vienne, effectivement, nous raconter un petit peu comment tout ça s'est passé le 12 avril dernier. Interview que nous allons lancer maintenant.
1: Il devait nous ramener un Renoir Polar, c'est ça?
0: Oui, et des t-shirts aussi.
1: Allez, William. Que...
0: William, si tu nous écoutes, on attend les t-shirts, t'es pas obligé d'attendre
1: les renards.
0: Les enregistrements pour nous apporter les t-shirts. Allez, on écoute William Genfici qui va vous expliquer comment s'est passé son marathon à Paris.
1: Allez, Patrice, tout de suite.
0: Nous accueillons donc dans Aria Sport Transfrontalier William Genfici. Bonjour William.
2: Bonjour William.
3: Bonjour à tout le monde.
0: Bonjour William. Oui,
1: tu peux dire bonjour. Ça va, tout va bien.
0: Tu peux dire bonjour à William, il n'y a pas de problème. William que nous avons suivi depuis, alors, qui est déjà venu à notre micro plusieurs fois, mais que nous avons suivi depuis l'automne dernier en 2025 dans le cadre de son objectif de se préparer et d'aller au marathon de Paris 2026 qui devait avoir lieu le 12 avril et qui a eu lieu d'ailleurs. Et William a pu s'y rendre puisqu'il y allait également avec un dossard solidaire. C'est comme ça qu'on appelle les choses. Alors, on va parvenir sur le passé. Tout ça, il l'avait expliqué longuement à notre micro avant de se rendre à ce marathon. Mais on va déjà lui demander comment, bien entendu, tout ça s'est passé. Alors, quelles étaient les conditions de course le 12 avril ?
3: Ben, les conditions étaient bonnes. Mmh. Déjà, on n'avait pas de pluie. Il faisait pas très chaud. Parce que on redoutait un petit peu les chaleurs. En fait, comme on part sur des départs décalés, vu le nombre, on partait un peu plus tard que les élites qui partaient, eux, à 8h30, il me semble. Moi, j'ai eu un départ aux alentours de 10h45, 11h. Donc, on attendait des températures déjà un petit peu plus élevées. Et voilà, franchement, ça restait correct. Je crois qu'on était autour d'une quinzaine de degrés au plus chaud de ma course. Donc, ça restait supportable.
0: Pas de pluie, non.
3: Non, pas de
0: pluie. Pas de pluie. Alors c'est déjà ça.
2: Combien de participants ?
3: Pas loin de 60 000.
0: Mm-hmm. Au total ?
3: Oui.
0: Ouais. Donc, avec, bien entendu, comme tu l'as dit, les élites, et puis toutes ces gens qui viennent participer avec dossard solidaire ou non, d'ailleurs. Bien. Alors, bien entendu, tu nous avais évoqué ta préparation, tes objectifs. Est-ce que les objectifs ont été atteints ?
3: Un sur trois.
0: Un sur trois. Je crois savoir que tout ne s'est pas passé tout à fait parfaitement. Alors, dis-nous, un sur trois. Alors, commençons par les deux qui ne sont pas totalement atteints. Allons-y, on viendra celui qui a atteint.
3: Donc, les deux qui sont pas atteints, c'était la barrière chronométrique que je m'étais fixée. J'aurais aimé passer sous les 4 heures. Donc forcément, arrivé sur la ligne d'arrivée, beaucoup de déception de pas avoir atteint ce chronomètre. Donc dans un premier temps, c'était faire au plus mauvais résultat en dessous des 4h30, qui n'a pas été atteint non plus. Mais l'objectif principal était de terminer dans des meilleures conditions que le marathon que j'avais fait en 2012 et surtout au Groenland, ce qui a été le cas parce que j'ai eu quelques petits bobos qui m'ont un petit peu freiné pendant la course, une douleur que j'avais eue au Groenland au niveau du pied droit qui est revenue assez rapidement au niveau du 15e kilomètre. J'ai dû un petit peu compenser en prenant un peu plus d'appui sur l'autre jambe, donc ça m'a amené quelques crampes sur l'arrière de la cuisse à gauche. Très rapidement au niveau du semi-marathon.
0: On rappelle quand même aussi pour nos auditeurs qui comprennent bien, c'est que William a un handicap à la base, hein, y compris. Donc c'est ça, c'est que voilà, ça peut aussi expliquer au-delà de la préparation. On reviendra sur ta préparation, les difficultés que tu peux rencontrer sans penser que tu vas les avoir nécessairement, quoi.
3: Oui. Bon, après j'ai un problème neuromusculaire au niveau de la jambe gauche. Qui limite un petit peu ma mobilité ma motricité au niveau du tout le bas de la jambe gauche, donc du genou jusqu'aux orteils, ce qui fait que inconsciemment peut-être que j'ai compensé aussi en prenant plus d'appui à droite, qui fait que cette douleur est revenue assez rapidement, hein, comme je dis, kilomètre 15. Ben, il en reste
0: ça fait à peine un tiers, ça.
3: Voilà, il en reste pas mal à faire après. En compensant, j'ai rapidement du coup eu des crampes dans les ischios à gauche. Et on est obligé de dandiner un petit peu. On prend un peu plus d'appui à droite, un peu plus d'appui à gauche pendant toute la deuxième moitié de la course. Ce qui fait que les jambes tétanisent très rapidement et inconsciemment on est obligé de freiner parce que si on continue sur l'allure qu'on s'est lancée. On a très rapidement des crampes qui nous empêchent de terminer. On le voit beaucoup, hein, à partir du 30e, les gens s'arrêtent, les gens s'étirent, il y en a beaucoup qui marchent. On a eu quand même 1300 abandons sur les pas loin de 60 000 participants. Le SAMU nous a doublé trois fois pour ma partie de peloton. Pour le reste de la course, je ne sais pas, mais nous, il nous a doublé au moins trois fois. Donc ça montre quand même que ça peut laisser des séquelles. De mon côté, l'objectif était de terminer proprement. Donc voilà, des petits bobos, une ampoule, quelques crampes, mais rien de bien méchant. Voilà, deux jours après, les courbatures étaient parties et je commençais déjà à pouvoir retrottiner. Donc voilà, rien à voir avec l'expérience que j'ai pu avoir en 2012 ou l'année dernière au Groenland.
0: Alors, tu disais l'objectif moins de 4 heures, voire moins de 4h30. Puisqu'on a échangé un peu avec William pour préparer cette interview, t'es pas loin des 5 heures, c'est ça?
3: Ouais, on est à
0: 4. Alors, vas-y, donne ton temps.
3: 4h49.54.
0: D'accord.
3: Voilà. Voilà.
0: On plaisante pour nous, c'est facile, évidemment, qui sommes là à le recevoir au micro et qui ne faisons aucun effort. Bon, 4h49.
1: J'en fais des choses, moi, 4h59. J'en fais beaucoup, hein. J'en fais beaucoup. Mais c'est ouais. Beau, c'est beau.
0: Non, mais il fallait qu'on lui demande quand même le temps.
1: Oui, puis il faut qu'il arrête de frimer un peu.
0: Souvent, c'est comme ça, l'important, c'est de participer. Oui. Voilà. Alors, l'objectif atteint, c'est lequel?
3: C'était de finir proprement. Voilà, d'être en mesure, de pouvoir préparer mon prochain marathon. Parce que,
1: Non, mais attends, tu l'as fini proprement quand même, on est d'accord, t'es pas dans un sale état, t'es dans un état, tu peux recommencer ou pas là?
3: Ah oui, j'ai déjà repris depuis 2 semaines.
1: Parce qu'on va t'accompagner, moi et Patrice.
3: J'ai pris une semaine de pause et la semaine d'après, j'avais déjà refait un petit footing de 5 km.
1: T'as vu des renards polaires?
3: Non, on retourne pas au Groenland cette année.
1: Mais tu vois des animaux pareils partout quand tu cours, de toute façon, tu vois que ce soit des
0: chevreuils. À Paris, non, peut-être pas. Quand
1: c'est dans la Seine est propre.
0: Oui, d'accord. Peut-être des poissons, des choses comme ça. Mais bon, des animaux au marathon de Paris, je crois pas. Encore que peut-être traverser des bois, je pense quand même, non. Je suis plus sur le parcours.
3: Ouais, on fait bois de Vincennes, ouais, puis bois de Boulogne.
0: Ouais, c'est bien ce qui me semble. Encore qu'au bois de Boulogne, c'est peut-être pas des animaux.
2: Non, c'est enfin, pas,
0: c'est la boutade de l'interview. Donc voilà, ça c'est le fait d'avoir terminé, d'y avoir été, hein, puisque t'avais aussi, on l'avait expliqué, il fallait y aller avec ce dossard solidaire, donc c'était un premier objectif atteint, mais c'était vraiment de terminer dans des bonnes conditions pour se dire, je retourne vers un autre objectif.
3: C'est ça.
0: Donc c'est quoi le nouvel objectif de William?
3: Le nouvel objectif, ce sera le marathon d'Athènes, donc le tracé authentique, qui va de la ville de Marathon jusqu'à Athènes, qui aura lieu donc le 8 novembre. Et ce sera une nouvelle fois avec un dossard solidaire pour l'association Les Bulles Bleues du 54, que vous avez reçu dans une de vos émissions.
0: Avec toi d'ailleurs, tu étais venu puisque tu es leur parrain.
3: Voilà, l'objectif sera donc de collecter des fonds pour cette association qui fait donc la promotion de toutes les activités pour les personnes en situation de handicap mental et autisme, des choses de
1: Mais le marathon en Grèce, c'est là-bas qu'il a été inventé, hein. Enfin, c'est là-bas qui c'est l'histoire, on est d'accord.
3: Ouais, c'est le tracé originel en plus.
1: Donc, en plus, donc
3: qui
1: c'est
3: part de la
1: spécial.
3: Ville de Marathon jusqu'à Athènes.
1: Là, tu pourras vraiment dire je l'ai vraiment fait. Là, le temps, tu t'en moques, je pense, c'est vraiment le fait de marcher dans les pas de celui
2: qui l'a fait.
1: Je pense
2: que William, il a quand même un objectif de temps dans sa tête.
3: Ouais, j'avoue que le tracé est encore plus difficile que Paris, parce que du kilomètre 19 au kilomètre 30 ou 31, c'est que de la montée.
1: Ah oui, ça j'ai remarqué ça moi aussi. Je dis.
3: Oui, il y aura quand même un objectif. Voilà.
1: Tu montes bien quand même.
3: L'objectif des 4 heures reste l'objectif atteindre.
2: À atteindre.
3: Voilà. Et je pense qu'il y aura autant de marathons nécessaires.
2: 4 heures ou éventuellement sous les 4 heures.
3: Sous les 4 heures. Sous les 3 heures 59, ça m'ira très bien.
1: Il y a un record du monde qui est tombé il n'y a pas longtemps sur le marathon, il me semble.
2: J'allais y venir, mais dans quelques instants. Donc, nouvelles participations, Dossard solidaire, les bulles bleues qu'on a reçues ici, enfin, les bulles bleues 54, mais effectivement, il y a une antenne, je ne sais pas si on appelle ça comme ça, ici à Longuillon. Donc, en même temps, c'est un Dossard solidaire pour une action locale.
3: C'est ça.
2: Sans contester le fait que tu soutenais les emplaqués dans leur participation à Paris, mais il y a aussi l'intérêt ici maintenant de soutenir cette association locale.
3: Oui, bah j'ai fait tout ce qu'il y avait à faire au niveau de mon dossard solidaire sur Paris, donc ma collecte de fonds, courir au profit de l'association, et j'ai terminé donc en donnant mon sang la semaine dernière pour boucler la boucle. Et maintenant on repart donc sur une nouvelle collecte qui sera lancée. Je pense courant du mois de juin, au profit du coup de cette association qui cette fois n'est pas au niveau national mais au niveau local.
2: Tout à fait. Une association avec laquelle il faut qu'on reprenne contact parce qu'on leur avait dit effectivement, je garde ça dans un coin de ma tête pour effectivement, puisqu'ils travaillent avec des enfants qui sont également autistes. Et c'était l'idée de venir avec de faire parler au micro de la radio des enfants autistes. Donc, il faut qu'on reprenne contact avec eux pour voir comment on pourrait organiser tout ça. Écoute, on te recevra de nouveau pour quand tu auras lancé ta cagnotte pour présenter cette cagnotte et comment que tu prépares ce marathon d'Athènes. Mais comme l'évoquait Fabien, effectivement, il y a donc c'était au marathon de Londres il y a une dizaine de jours, je crois. Enfin, c'est assez récent. Donc, alors, je sais plus, c'est un Kenyan, un Éthiopien, c'est un Kenyan, je crois. Non, je sais plus qui c'est qui est descendu sous les 2 heures. Je sais plus quelle nationalité.
3: Alors, ils sont deux.
2: Ouais, alors c'est ça. C'est... Le premier marathonien qui passe sous les 2 heures. Et en finalité, le second aussi est passé sous les 2 heures.
3: C'est là où c'est dramatique pour le deuxième, parce que il bat le record du monde.
2: Oui.
3: Il passe sous la barre des 2 heures, mais malheureusement, il y en a un 11 secondes plus tôt qu'il l'a fait avant lui.
2: Il l'a fait avant lui pour 11 secondes.
3: Et il reste malheureusement dans l'anonymat. Alors, ça reste quand même... incroyable.
2: C'est incroyable.
3: Ce qui s'est passé à Londres reste quand même incroyable. C'est que l'intégralité du podium, les 3 personnes qui sont sur le podium, passent sous le record du monde quand même. Parce qu'il me semble que le record était à 3 minutes 01 et quelques centièmes.
2: 2h, 3 minutes, c'est ça.
3: 2h et 1 seconde.
2: Pas 3 minutes.
3: Non, 2h et 1 seconde. Et le troisième fait 2h00 et des centièmes. Donc ils sont quand même partis sur une base très rapide avec une intégralité de podium en dessous du record du monde, ce qui est quand même pas anodin.
2: Alors tu penses quoi de... Enfin je veux dire, là on atteint quelque chose, c'est un peu comme les records du saut en longueur, le record du saut en longueur qui a tenu tant d'années, ou avoir du saut en hauteur. Est-ce que quelque part c'est quelque chose qui pourrait être, pas le battre de 2, 3 ou 4 minutes, mais on pourrait encore descendre un peu en dessous. Parce que moins de 2 heures pour les 42 kilomètres, ça, pour toi, le spécialiste, ça me paraît tout à fait exceptionnel, quoi.
3: Alors, j'ai lu une étude récemment, justement, juste après que les deux soient passés sous les 2 heures, et je crois qu'ils étaient en train de dire que physiologiquement, l'homme pouvait passer en dessous des 1h57. mais ce serait la limite, je crois, 1h57-44. Alors, je veux pas dire de bêtises, mais il me semble que c'est quelque chose dans ce type-là. Donc, il y aurait potentiellement encore 2 minutes à aller chercher sur ce nouveau record du monde.
2: Donc, oui, je sais plus la nationalité, mais enfin, c'est encore des coureurs qui viennent des hauts plateaux, comme on dit, des hauts plateaux de l'Afrique. Est-ce qu'il y a un avantage, à ton avis, pour ces coureurs sur ces courses de fond, aux Kenyans, aux Éthiopiens, enfin, etc., de leur entraînement là-bas sur les plateaux et quand ils redescendent un peu à Londres, on va dire, c'est vraiment le niveau de la mer pratiquement. Est-ce que c'est un avantage pour eux? Est-ce qu'un Européen un jour pourrait descendre et réaliser ce temps de moins de 2 heures?
3: Alors, je dirais un Européen noir, oui. Parce que
2: c'est lié à la morphologie, tu penses?
3: Ouais, en fait, ils ont déjà quelques avantages physiologiques qui les aident à être endurants et rapides. Voilà, ils ont notamment un os du talon, un calcanéum, qui est un petit peu plus long, qui amène du coup plus plus d'amplitude sur les muscles postérieurs, notamment sur le mollet. Et ça joue beaucoup. Voilà, sur tout ce qui est fibres rapides aussi, ils sont beaucoup plus avantagés. Et puis après, ben oui, leur entraînement, si je me trompe pas, au Kenya, ils s'entraînent à Iten, ça doit être à 4500 mètres d'altitude, je crois.
2: C'est ça, ouais.
3: Donc forcément, quand ils redescendent chez nous, ils ont l'habitude de s'entraîner à des altitudes tellement hautes que... quand ils redescendent ici, ils ont l'impression de voler. C'est pour ça qu'on a quand même beaucoup de nos sportifs qui vont s'entraîner.
2: Suivent les mêmes entraînements.
3: Il y a un camp de base sur Iten où ils partent souvent 3 semaines, 1 mois pour s'entraîner avant des grosses échéances.
2: Alors, comment tu vas préparer, toi, cette participation au marathon d'Athènes, donc pour le mois de novembre? Tu vas... Compte tenu de ton expérience du marathon de Paris et la préparation dont tu nous avais parlé ici à notre micro avant d'y aller, le 12 avril dernier, est-ce que tu as tiré des enseignements? Est-ce que tu vas avoir une préparation différente en fonction de ce que tu as vécu au marathon de Paris?
3: Alors, je vais avoir une préparation un petit peu différente parce que le terrain est un petit peu plus exigeant à Athènes. Notamment avec cette portion où quand on arrive presque au semi-marathon, on prend une 12 kilomètres de montée et ça va être intense. Et sachant que quand on arrive au 31, après c'est 11 kilomètres de descente. Donc physiquement, ça va être très éprouvant.
4: Oui, ça va être dur, oui.
3: Donc il va y avoir une grosse partie renforcement musculaire qui va commencer à partir. On est quand là, le 7, à partir de la semaine prochaine à peu près, de mi-mai jusqu'à mi-août. On va être sur une préparation un peu plus générale avec beaucoup de renforcement musculaire. Et à partir de mi-août, on attaquera les 12 semaines de préparation marathon où j'essaierai d'être au plus proche de ce que je vais retrouver là-bas, c'est-à-dire un peu plus de dénivelé que sur Paris.
2: Est-ce que dans ta préparation, tu envisages de participer, par exemple, à des trails qui auraient lieu prochainement dans le secteur ou ailleurs?
3: Oui, je vais déjà aller au trail de Long-la-Ville qui a lieu le 24, si je me trompe pas. Pour l'instant, c'est le seul sur lequel je suis inscrit parce que j'avoue que je suis pas très à l'aise sur les terrains instables. Je suis un peu plus sur route de mon côté.
2: Un routier, quoi.
3: Voilà. Je suis pas trop trail, mais pour travailler un petit peu de côte, c'est important d'en faire un petit peu. Donc, je m'élancerai donc le 24 au matin sur ce trail de 10 km à Long-la-Ville.
2: D'accord. Dom, éventuellement une question à William?
4: Non.
2: T'es toujours impressionné?
4: Oui.
2: Fabien, non, pas de question particulière.
1: Est-ce que t'as plus de jeunes ou je sais que t'es coach qui viennent te demander comment ça s'est passé, comment ils peuvent s'améliorer, des choses comme ça? Parce que je pense qu'avec la récupération, c'est très important. T'es d'accord avec moi, quoi?
3: Ouais. Alors ça, c'est l'essentiel. C'est pour ça que là, actuellement, j'ai repris la course à pied, mais. Tu vois, encore ce matin, j'ai fait...
1: Mais les jeunes, ils te demandent, les jeunes, que... autour de toi, ils te demandent, les jeunes, comment faire pour les tendons, les trucs comme ça, quand ça, ça siffle?
3: Pas trop au niveau de la récupération. Je t'avoue que les jeunes, ils pensent pas beaucoup à la récupération. Ils pensent surtout à la performance. Oui. Donc, ils viennent surtout demander des conseils pour l'entraînement. Mais sur la récupération, assez peu.
1: Pourtant, c'est important. C'est comme ça que tu ne te blesses pas et tout. Tu peux.
3: Ouais, tout est important. La récupération, le sommeil, la nutrition, l'hydratation. C'est pas des choses chez les jeunes qui viennent en premier. Donc,
1: bah. Mais je sais que toi, que t'aimes bien mettre la main sur le truc, c'est pour ça que je me dis peut-être.
3: Voilà, moi, dans mon métier, en tant qu'éducateur sportif, comme je dis, je suis éducateur avant d'être sportif, oui. Donc il faut faire justement tous ces éducatifs-là et leur montrer l'importance de la récupération. Et comme je partage beaucoup mes entraînements sur mes réseaux, je mets bien l'accent sur le fait que actuellement, ben, je fais rien au-dessus de 7 km.
1: Ok.
3: Voilà, je fais des sorties. Tu vois, ce matin, j'ai fait une sortie de 4,5 km.
1: Ah. Je voulais t'inviter au resto, mais c'est à 8 km. Dommage, quoi.
2: Dommage. Ouais, donc effectivement, on rappelle que William, au-delà de cette volonté de participer à une série de marathons ou de semi-marathons, est également éducateur sportif avec Wilshare, hein, c'est ça?
3: C'est ça.
2: Voilà, on en a déjà parlé à ce micro.
1: On aura bientôt des t-shirts et des sweatshirts.
2: Donc vous pouvez aussi découvrir l'activité de William avec Wilshare. Moi, j'ai fait le tour de mes questions. Voilà, on voulait te recevoir après tout ce qu'on avait vu ensemble depuis l'automne dernier, et puis faire un peu le point sur ce résultat bon, moyennement positif alors, de ta participation au marathon de Paris.
3: Au lendemain, enfin sur l'arrivée et au lendemain, il y avait beaucoup de frustration.
2: Je l'ai bien senti dans nos échanges.
3: Mais honnêtement, maintenant avec du recul, enfin j'avais un record personnel qui était à 5h56. On est passé à 4h49. Voilà, il y a quand même une amélioration de presque 1h07.
1: Une grosse amélioration.
3: Voilà, personnellement maintenant avec du recul, j'arrive à prendre un petit peu un peu plus pas la...
1: Tu es en train de frimer là.
3: Hein?
1: Tu es en train de frimer.
3: Non, mais j'ai un peu plus de recul sur le fait de me dire voilà, il y a quand même une belle amélioration et j'ai peut-être été un peu gourmand à vouloir avoir une amélioration de 2 heures d'un coup.
1: Non, mais c'est positif, voilà. Ça reste positif. C'est
3: voilà.
1: Positif.
3: Au final, voilà, ça reste positif, l'envie de courir est toujours là et l'envie d'aller bah justement titiller ce record personnel sous les 4 heures reste présente.
1: Quel homme.
2: Eh bien, ça sera à Londres au mois de novembre.
3: À Athènes.
2: Pardon, excuse-moi.
1: Oh, bah, allez bien. Ah, bien.
2: Alors, à Athènes, cette fois-ci.
1: Alors,
2: ça sera pas au Groenland. Je pense que le temps à Athènes au mois de novembre sera bien mieux que celui de l'année dernière au Groenland.
3: Par contre, j'espère que ton lapsus sera vrai parce que je me suis inscrit sur la loterie pour participer au marathon de Londres qui lui aura lieu au mois d'avril l'année prochaine.
1: Quand tu as gagné celui du Groenland, peut-être.
3: Si, voilà, ça peut m'aider à avoir une chance d'être tiré au sort sur le 1 400 000 personnes qui sont inscrites pour ce tirage au sort.
1: Ah bah tiens, voilà. C'est comme le Père Noël, ça.
2: Très bien. Bah non, mais on voit que il se fixe des objectifs. Alors, en restant sur Londres, j'ai fait un lapsus. Je pensais à Londres parce qu'effectivement, on a vu également dans le Républicain Lorrain, il y a eu un article ces jours-ci, qu'il y a un jeune également du coin, d'ici, du secteur, Marc Darnemolin, qui a participé au dernier marathon de Londres avec un temps... plus qu'honorable, et on va essayer de le contacter pour qu'il vienne nous parler de sa participation à ce marathon, et y compris le fait d'avoir vécu, enfin, c'est pas lui qui a battu le record du monde, mais d'avoir vécu de sa participation à ce marathon, d'avoir été dans le marathon où effectivement trois coureurs ont battu le record du monde, et deux qui sont descendus sous les 2 heures, sous la barre mythique des 2 heures. On va essayer de le contacter, Marc Darnemolin, et de le recevoir comme on le fait à Huiculium et d'autres au micro de Radio Aria. Dans Aria Sport Transfrontalier. En tout cas, merci William d'avoir répondu de nouveau à notre appel. Eh ben, écoute, maintenant, puisque tu as déjà un nouvel objectif, on va continuer à te suivre et on te recontactera pour parler un peu de la préparation d'Athènes et puis parler d'Athènes, que tu nous fasses vivre Athènes à ton retour. Hein, voilà, ça sera en novembre prochain. Je pense qu'il y aura un peu de, enfin encore qu'il peut-être pleuvoir à cette période-là. Ouais,
3: l'année dernière, ils ont eu de la pluie.
2: Ouais, bon, d'accord. Très bien. Merci William d'avoir répondu à notre demande et puis ben bonne continuation avec dans tout ce que tu fais, ici bien en tant qu'éducateur que en tant pour ce que les les marathons que tu prépares en tant que sportif.
3: Merci à vous pour l'invitation.
2: Merci William. Voilà, donc c'était notre entretien avec William Genfici. Pour conclure, aller au bout de cette émission d'Aria Sport Transfrontalier d'aujourd'hui, on va venir sur les résultats sportifs du week-end. On va parler rugby, on approche de la fin des phases qualificatives du top 14 pour indiquer que Toulouse est toujours bien en tête de ce top 14 avant les phases finales.
1: Ils se sont même
2: imposés hier contre Toulon. Ça se jouait au Stade Vélodrome à Marseille. Et les Toulousains ont battu Toulon 51-27. Voilà, ils sont largement en tête de cette phase qualificative du top 14. On va bientôt arriver aux phases finales. On en reparlera, bien entendu, dans les prochaines semaines.
1: C'est qui les deuxièmes, Pat, s'il te plaît?
2: C'est Montpellier. D'accord. Et Pau troisième.
1: Ok, oh, bah ça c'est surprenant.
2: Oui, Bordeaux-Bègles n'est que sixième. Enfin, pour le moment, ils sont qualifiés pour les phases finales. Je crois qu'il reste encore une journée, me semble-t-il.
1: Mais ils vont être champions d'Europe, de toute façon.
2: Ah oui, ça, c'est autre chose. Ensuite, c'est le Tour d'Italie, le Giro d'Italia, qui a débuté ses trois premières étapes en Bulgarie. Hier, c'était la troisième étape et c'est un Français qui l'a emporté, Paul Magnier, qui a remporté donc sa deuxième étape sur le Tour d'Italie, deuxième étape en trois jours, hier à Sofia, en s'imposant au sprint dans les rues de la capitale bulgare. Voilà, rien de significatif pour le moment, c'est le début de ce Tour d'Italie qui faisait donc un départ en Bulgarie. Et là, ils vont se retourner maintenant vers l'Italie pour avancer dans les diverses étapes de ce Giro qui dure trois semaines. On donne pas le classement parce que c'est vraiment le début, il y a très peu d'écart. Juste, on voulait préciser que ce sprinter français avait remporté deux étapes sur les trois premières. Et en précisant que samedi, il y a eu une énorme chute dans ce Giro et que notamment trois membres de l'équipe UAE, l'équipe de Tadej Pogacar, mais qui ne participe pas au Tour d'Italie, a été décimé d'entrée puisque trois coureurs ont été impliqués dans cette chute. Et notamment le leader Adam Yates qui a dû jeter l'éponge. Donc, Jonas Vingegaard de l'équipe Visma avait un concurrent en face de lui en la personne d'Adam Yates qui a jeté l'éponge. Et la route semble ouverte pour Jonas Vingegaard. Mais attention aux chutes, tout peut arriver, on le voit. C'était le en MotoGP, c'était le Grand Prix de France qui a été remporté par l'Espagnol Jorge Martin sur Aprilia, sur le circuit Bugatti du Mans. Il a devancé son coéquipier italien Marco Bezzecchi, tandis que du côté français, Fabio Quartararo sur Yamaha a terminé 6e et Johan Zarco sur Honda a terminé 11e au classement général des pilotes. C'est Bezzecchi qui est en tête avec 128 points devant Martin, 127 points, et Di Gian Antonio, 84 points. Il y avait également du rallye en auto WRC. Le Belge Thierry Neuville a offert au Hyundai sa première victoire de la saison en s'imposant au Portugal dimanche devant les Toyota du Suédois Oliver Solberg et du Gallois Elfyn Evans. Sébastien Ogier, longtemps en tête, avait perdu tout espoir de victoire après une crevaison. Et donc, au classement général des pilotes, c'est Evans sur Toyota qui est en tête, 123 points. Devant Katsuta, toujours sur Toyota, 111 points. Et Solberg, encore une Toyota, 92 points. Ensuite, on passe, que je dise pas de bêtises. On passe à quelques résultats locaux en basket. Pour préciser qu'en pré-national masculine dans le groupe A, Longwy-Rehon, l'équipe 2, qui recevait Récy-Saint-Martin, je pense, s'est imposé 68-64. Et dans cette pré-national masculine, Longwy-Rehon est troisième avec 35 points. Derrière Metz, 35 points également, et Charleville-Mézières équipe 2, 38 points. En handball, résultats locaux, il y en a deux. En national 2 masculine, eh bien, P2H, Pays Hollande, se déplaçait à Rueil et s'est incliné 33 à 23. Pays Hollande, donc, c'est les garçons, est dixième avec 33 points. Et c'est toujours Le Chenet qui est largement en tête de cette National 2 avec 59 points. En Ligue Grand Est, en pré-national féminine, Pays Hollande, l'équipe 2, recevait Bar-le-Duc et s'est imposé 24 à 18. C'est Villers qui est en tête de cette pré-nationale, de cette poule 1 de la pré-nationale féminine. Et les filles de Pays Hollande, équipe 2, sont 8e avec 29 points. Voilà pour les résultats de basket et de hand. Je dis hand comme ça, je suis sûr de ne pas faire d'erreur. En football, des résultats locaux, National 2, Thionville-Lusitanos, qui est déjà champion de National 2 dans ce groupe B, se déplacer à Bastia-Borgo et se sont inclinés 3-0. Je crois que maintenant, avec le titre acquis, les Thionvillois laissent un peu couler les choses. Ils restent donc en tête. De toute façon, le titre est acquis avec 60 points devant Agno, 50 points. En régional, j'ai dû louper quelque chose. En régional 1, eh bien, Villerutil se maintient grâce à leur victoire contre Chaumont à domicile 3-0. Eh bien, Villerutil va se maintenir en régional 1 dans la poule A. C'est vrai que ça avait très mal démarré pour Villerus en début de saison. Donc, ils vont se maintenir grâce à cette victoire. Et c'est Sedan qui termine en tête de cette régional 1 de la poule A. Voilà, en régional 3, dans la poule G, là où il y a le plus de clubs locaux, on va donner les résultats de cette journée de dimanche. Longuillon a fait un bon résultat à domicile en recevant le leader Marange, qui est largement en tête depuis le début du championnat. Ils ont fait 2-2. Villerutil 2, équipe 2, recevait Longuy, et Longuy s'est imposé 0-1. Uckange 2 recevait Terville 2-1 pour Uckange. Jarny-Verdun, victoire de Verdun à Jarny 1-0. Saulnes-Longlaville recevait Brillé, s'est imposé 2-1. Et le bassin piénois qui recevait Audin-Le-Tiche s'est incliné 1-5 sur son terrain. Marange est largement en tête de cette poule G avec 51 points. Et c'est Longuillon et le bassin piénois qui ferment la marche. Mais Longuillon a presque sauvé sa saison, je pense. Et il y a encore une journée, je crois, ou deux journées. Mais en tout cas, Marange est largement en tête. On va venir maintenant au football pour préciser en Ligue 1. En Ligue 1, c'était l'avant-dernière journée. À retenir simplement que Lens, en s'imposant 1-0, a définitivement assuré sa qualification en Ligue des Champions pour la saison prochaine. Le PSG s'est également imposé 1-0. Le titre, mathématiquement, c'est pas fait, mais le titre est pratiquement acquis. Donc, pour le PSG, il y aura un match en retard à Lens, mercredi, Lens-PSG. Mais même avec une victoire de Lens, il paraît peu probable que Lens puisse rejoindre le PSG en tête du classement. En tout cas, PSG et Lens sont les deux clubs de Ligue 1 qualifiés directement pour la prochaine Ligue de Champions 2026-2027. Et pour le reste, ça va se jouer entre Lille, Lyon et Rennes. Sur la dernière journée, je ne parlerai pas de l'OM et je ne parlerai pas du FC Metz non plus. De toute façon, le FC Metz, on sait qu'ils sont relégués en Ligue 2. Et ils y retrouveront Nancy.
1: Bon, ils sont sûrs d'être en Ligue 2 au moins. Ils sont sûrs.
2: Oui, c'est clair. C'est ils y retrouveront Nancy parce que Nancy a assuré son maintien en Ligue 2 avec une victoire 3-2 contre Dunkerque. Et donc, Nancy va se maintenir en Ligue 2. Et il y aura donc l'année prochaine en Ligue 2 un derby, deux matchs derby entre Nancy et Metz.
1: On se le fera.
2: Pourquoi pas, mais c'est chaud, hein, les derbys Nancy-Metz, c'est chaud. Et parfois même, les supporters sont interdits d'aller de Metz à Nancy et de Nancy à Metz et ainsi de suite. Le Mans a un petit peu surpris tout le monde et devrait donc terminer. D'ailleurs, c'était la dernière journée. C'est Le Mans qui montera directement en Ligue 1 avec 3. Et c'est Saint-Étienne qui va jouer les barrages pour la montée ou le fait de rester en Ligue 2. Voilà, et on va venir donc aux résultats internationaux pour préciser déjà une première chose pour ceux que ça intéresse. Jeudi à 20h sur TF1, eh bien Didier Deschamps annoncera la liste des Bleus qui partiront aux États-Unis pour la Coupe du Monde qui aura lieu du 11 juin au 19 juillet. Voilà, donc annonce de la liste, alors je sais pas, ça sera 25, 26, on sait pas trop, on va voir ce qu'il va raconter Didier Deschamps. En tout cas, ça se passe sur TF1 à 20h jeudi, pour ceux qui sont intéressés. Avant de venir aux résultats européens, on précise que les filles de Lyon, les OL Lyon ont remporté la Coupe de France en battant le PSG 4-1 hier dimanche à Valenciennes. En ce qui concerne les championnats européens, bon, on va passer très rapidement pour dire qu'en Allemagne, c'était réglé depuis longtemps, on va pas y revenir, le Bayern Munich est champion. En Italie, c'était fait aussi la semaine dernière, c'est l'Inter Milan qui est champion. En Espagne, ça s'est joué hier soir puisque Barcelone recevait le Real Madrid, c'était encore jouable, mais Barcelone, le Barça s'est imposé 2-0. Donc Barcelone est champion d'Espagne, le Real Madrid deuxième avec 11 points de retard. Pas une très belle saison encore pour Kylian Mbappé. Et puis en Angleterre, eh ben c'est pas tout à fait joué, mais Arsenal est à deux pas du titre après une fin de match incroyable. Arsenal s'est imposé de justesse 1-0 à West Ham ce dimanche. Et se rapproche du titre de champion d'Angleterre à deux journées de la fin du championnat. Ce n'est pas encore tout à fait joué, mais Arsenal a pris vraiment une option importante pour avoir le titre de champion d'Angleterre. Et on rappelle que Arsenal rencontrera en finale de la Ligue des Champions le 30 mai, si je ne me trompe pas, le Paris Saint-Germain. Donc attention, le PSG, Arsenal est là et ça va être une finale peut-être un peu plus compliquée que celle de l'année dernière contre l'Inter de Milan. Voilà, on en saura plus la semaine prochaine pour Arsenal, mais c'est pas fait, mais il risque bien d'être champion devant Manchester City. Voilà, c'était les résultats de ce week-end. On vous souhaite une bonne journée sur les ondes de Radio Aria. Vous pouvez nous retrouver demain dans la matinale à 9h30. Bonne journée tout le monde.
1: Bonne journée et faites du sport.
2: Et faites du sport, bien entendu.

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0: Bonjour à toutes et à tous, bienvenue dans la matinale de Radio Aria. 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Nous sommes le lundi 11 mai. Bonjour Dom.
1: Bonjour Patrice, bonjour Fabien et bonjour à toutes et à tous.
0: Et bonjour Fabien.
2: Bonjour.
0: Juste un petit peut-être augmenter dans le retour. Le son est pas très très fort. Excuse-moi.
3: Je sais très bien.
0: Il y a effectivement dans le retour on n'entend pas grand chose.
3: Est-ce que ça va mieux là?
0: Non.
3: Toujours pas là.
0: C'est mieux là. Là c'est mieux. Ah c'est mieux. Voilà.
3: Et là?
0: Là oui c'est.
3: T'entends
0: mieux.
3: La voix de Dieu?
0: Oui on entend bien.
3: Je me présente. Excuse-moi. Je m'appelle Fabien.
0: Fabien. Bonjour
3: j'ai 53
0: Fabien.
3: Ans. Je voilà. suis à Mont-Saint-Martin.
0: Voilà. Si
3: je suis,
0: C'est les changements du week-end qui font quand on arrive le lundi, il y a parfois des nécessités de réadapter certains boutons.
3: Qu'est-ce que c'est beau l'hypocrisie.
0: Mais ça va mieux maintenant. Alors dans la matinale de ce 11 mai, nous avons un invité que je vais présenter dans quelques. Enfin plutôt, je crois que c'est lui qui va se présenter. Mais on va parler avec lui. Du trouble du déficit de l'attention avec ou sans hyperactivité, donc TDAH ou pas TDA, enfin pas H,
3: qui est enfin reconnu.
0: Effectivement, enfin il va peut-être nous le dire. Voilà, il est accompagné de sa maman, mais je vais les présenter. Et puis ensuite nous aurons la revue de presse avec Dom. Malheureusement, on n'a pas tous les journaux du week-end, mais c'est pas grave. Ce sont des choses aussi qui arrivent. Et puis nous passerons ensuite à quelques dates anniversaires d'un 11 mai, et je pense que nous aurons bouclé l'heure de cette matinale. On vous annoncera les programmes de Radio Aria pour cette journée de lundi. Nous recevons dans notre studio Matteo Di Natale. En italien, on dirait Di Natale. Bonjour Matteo.
1: Bonjour Matteo.
0: Bonjour. Qui est accompagné de sa maman, qui est déjà venue à ce micro d'ailleurs.
1: Ah oui, bonjour madame.
0: Bonjour, qui s'appelle bonjour. Géraldine Klaus.
4: Absolument.
0: Voilà, artiste briotine.
4: Oui,
0: voilà,
4: tout à fait. Ouais.
0: Qui était venue à ce sujet parler d'un roman,
4: c'était au
0: mois de novembre, l'année dernière.
4: Fait, ouais. Ah, je me souviens, oui.
0: Voilà.
4: Ah, c'est Géraldine. C'est ça. C'est moi.
0: Mais aujourd'hui, donc, elle accompagne son fils. Matteo, et on va parler avec lui de TDAH ou sans H, donc du trouble du déficit de l'attention avec ou sans hyperactivité, et surtout de son expérience vécue. C'est pour ça qu'il est là aujourd'hui. C'est un sujet sur lequel on entend beaucoup de clichés, et comme le disait Fabien, qui commence, enfin reconnu, mais qui semblerait peut-être pas encore totalement, mais qui commence à être reconnu. Et donc l'idée avec Matteo, c'est de comprendre ce qui change concrètement, dans la vie quotidienne d'un jeune comme lui. Donc merci d'être là, Matteo.
5: Eh ben merci à vous de m'avoir invité.
0: Et puis ben justement pour commencer, est-ce que tu peux te présenter en quelques mots?
5: Oui, pas de souci. Bah alors moi c'est Matteo Di Natale, comme vous l'avez dit. J'ai 19 ans et je suis en études de graphisme au lycée de la communication. Je suis aussi artiste à mes heures perdues, et j'avais donc depuis tout petit, enfin j'ai des problèmes de concentration et il y a peu de temps j'ai été diagnostiqué comme étant TDAH. Et ça m'a un peu ouvert les yeux sur sur comment est-ce que je pouvais présenter mes œuvres et surtout pourquoi est-ce que jusque depuis petit j'ai besoin d'extérioriser tout ça à travers l'art.
0: D'accord. Donc tu as découvert ce trouble il y a, enfin on a diagnostiqué ce trouble il y a pas très longtemps.
5: C'est ça.
0: Comment expliquer que, ou c'est peut-être la maman aussi qui peut répondre, bien entendu, puisque c'est elle aussi qui a suivi ces 19 années d'existence.
4: Ouais.
0: Voilà. Comment ça se fait qu'on le découvre ce trouble aussi tard? Tardivement plutôt.
4: Bah écoutez, moi je peux juste vous dire que c'est vrai que j'ai vécu 19 ans un petit peu d'errance médicale parce que en tant que maman, j'avais en effet vu très tôt que mon fils était entre guillemets différent et j'ai pas forcément reçu une écoute on va dire efficace et on m'a beaucoup plus moi comment dire on m'a dit enfin j'ai un docteur notamment qui m'a dit écoutez votre enfant est hyperactif, bon bah c'est un jeune, il faut le mettre au sport et puis ça ira bien. Donc j'avais l'impression en fait que le problème c'était dans ma tête quoi, que mon fils était tout à fait bien dans ses pompes, ce qui n'était pas le cas. Je voyais bien qu'au quotidien il avait du mal à se concentrer, donc voilà. Mais c'est vrai que j'ai pas eu d'écoute chaque fois que je parlais de ce problème-là. Et puis surtout, à l'époque, TDAH, moi, j'avais jamais entendu parler. Hein. C'était difficile de mettre des mots, M-O-T-S, sur ces mots M-A-U-X, quoi. Mmh. Et donc, ça a duré, hein. Ça a duré.
0: D'accord. Voilà. Au moment où on t'a... Donc, c'est récent, c'est du début de l'année, je crois, le diagnostic.
4: Ah bah oui, c'est encore en cours. Hein. Faut savoir qu'il n'y a pas un test magique au bout duquel vous avez une réponse, tiens, TDAH ou pas. Pas du tout. Hein. Il y a un spectre, on voit... Donc, demain matin encore, il est à faire ses tests, etc.
1: Et à l'école primaire, comment que ça s'est passé?
5: Par rapport à quoi?
0: Par rapport à ton trouble.
4: Si on peut même remonter à la maternelle. Oui, juste là, moi là pour le coup, je peux en parler en tant que maman. Quand il était petit, vraiment à la maternelle, il tenait pas en place. Et donc, avec son professeur, on avait trouvé un subterfuge, c'est-à-dire que il était bien. Hein. Il avait accepté que Mathéo, toutes les 10 minutes, il avait le droit de se lever, de tourner autour de sa table en courant, ce qui rendait un peu les petits camarades très jaloux, parce qu'ils voulaient faire la même chose. Mais voilà, c'était la seule façon de pouvoir, et après il se rasseyait, c'était reparti pour 10 minutes, un quart d'heure, quoi.
3: Moi, Mathéo, il m'ouvrait la porte et je...
0: Très rapidement, sans trop poser de questions à Mathéo, on va surtout venir à son don d'artiste. Durant toute cette période, on parle de la maternelle, le primaire, le collège, effectivement, on échangeait avant d'entrer en studio, tu as suivi une scolarité tout à fait normale, tout à fait classique, tu n'as pas été dans des écoles spécialisées,
4: non,
0: etc.
4: Non.
0: Mais malgré tout, ton entourage, je veux dire, ton entourage scolaire, je parle des enfants, des élèves, ensuite des collégiens, des lycéens, par rapport à ton trouble, comment étaient les relations, est-ce que tu avec tes camarades garçons ou filles, est-ce qu'il y avait une approche différente, est-ce qu'ils étaient plus à côté de toi pour te soutenir, enfin comment ça se passait un peu?
5: Bah alors honnêtement, j'ai jamais eu vraiment beaucoup de problèmes avec ça. Bon, bien sûr, il y a des fois où le fait d'être hyperactif, les gens ont pas tendance à toujours suivre forcément. Quand ça va très vite dans la tête, ça se voit aussi dans les mouvements et dans les relations. Après, j'ai eu la chance d'être très bien entouré, surtout avec mes camarades de collège, lycée, que je côtoie encore aujourd'hui. C'est-à-dire qu'on a toujours eu une bonne entente, on a toujours été très amis, très complices, et au-delà de ça, on n'a pas attendu un diagnostic pour comprendre ça, et c'est venu naturellement finalement.
4: Il a énormément de chance, enfin au moins l'avantage de ça, c'est qu'il a de la chance, ça écrème, c'est-à-dire que ceux qui sont restés près de lui, parce qu'on voyait bien qu'il était différent, il y a ceux qui se sont dit c'est quoi cet extraterrestre, et puis voilà, ce sont pas devenus des amis. Ceux qui sont restés sont vraiment des amis, qui l'ont pris comme il était avec ses différences. Mmh. Et c'est vrai que ça écrème du coup les rapports, parce que du coup sa bande d'amis, ce sont des vrais amis, quoi.
5: C'est ça.
0: Dernière question sur ce sujet. Quand tu as appris donc récemment, et comme disait ta maman, ça se poursuit encore
5: le diagnostic.
0: Diagnostic. Mais quand tu l'as appris il y a pas très longtemps, donc c'était en début d'année, est-ce que quelque chose, comme le disait ta maman, est-ce qu'on a mis des mots sur tes mots, est-ce que ça a changé quelque chose pour toi, le fait de savoir?
5: Alors oui, complètement, parce que jusqu'à maintenant, je pense que c'est pas nouveau si je dis que chacun a besoin entre guillemets de se comparer à l'autre, enfin même inconsciemment. Et souvent, quand je me comparais, je me disais c'est bizarre, pourquoi est-ce que lui il est comme ça et moi je suis pas comme ça, pourquoi est-ce que lui ce qu'il produit il est beaucoup plus rapide que moi, pourquoi est-ce que lui il arrive à être calme, etc. Pourquoi toutes ces questions elles ont été comblées par justement ce diagnostic. Et au-delà de ça, une fois qu'on l'a compris, on se dit pas que on est bizarre, on se dit juste qu'on est soi-même différent, parce que finalement, est-ce que la norme existe vraiment? Et ce diagnostic il m'a juste un peu aiguisé dans mon quotidien pour me rendre compte de qui je suis, et à partir de là je me suis dit que j'étais un peu plus légitime de parler de ça et de m'exprimer, en fait, puisque maintenant que je sais ce que j'ai, autant que j'en parle à cœur ouvert.
0: C'est ce que tu fais ce matin au micro de Radio Aria, c'est très bien.
5: Tout à fait.
0: Alors pour aidé à ton hyperactivité, tu as fait beaucoup de sport. Oui. Là aussi, on échangeait avant d'entrer en studio, tu as fait
4: parce que tous et les beaucoup d'hôpitaux, beaucoup d'os cassés.
0: Ah ouais, bon, ça on l'avait pas évoqué. Mais enfin, beaucoup de sport.
5: C'est la risque du métier.
0: Voilà. Aujourd'hui, tu continues à faire du sport pour maîtriser un peu ton hyperactivité, mais c'est plus du sport pour toi-même. Hein. Tu nous expliquais que tu fais pas mal de musculation après que tu aies fait du foot, tu as fait de l'équitation.
5: L'équitation, de la gym, judo, tout ça, oui.
0: D'accord. Et aujourd'hui, c'est plus musculation.
5: En fait, aujourd'hui, avec les cours, etc., bon, je suis pas au meilleur en termes de productivité, donc forcément, ça me prend beaucoup de temps. Mmh. C'est-à-dire que pour tout ce qui est devoirs, projets personnels, même pour mes œuvres, ça me laisse très peu de temps pour le sport. Mais je sais que c'est important parce que le corps, c'est un carburant et il a besoin de se dépenser aussi, surtout moi. Donc, je préfère la musculation parce qu'au moins, je peux y aller quand j'ai besoin, quand j'ai envie, et c'est modulaire, je peux le changer en fonction de mon emploi du temps. Là où le faire du sport en club me forcerait du coup à aller à des entraînements en fonction des horaires, etc. Mmh. Et ça risque d'être assez compliqué. Et puis honnêtement, moi à la salle, je suis assez bien. Au fur et à mesure, ça me permet de prendre confiance en moi aussi. Et puis même généralement, je peux rencontrer des bonnes personnes au fur et à mesure et créer des relations sans être obligé d'être dans un club avec des gens tout le temps les mêmes personnes que je côtoie. Et je trouve ça plutôt bien.
0: Mmh. Alors, au-delà du sport, et on peut comprendre, la maman l'a expliqué, hein, les médecins lui ont dit « mettez-le au sport ».
4: C'est ce que j'ai fait.
0: Elle l'a mis au sport.
5: Et j'ai écouté.
0: Mais,
5: t'as écouté,
0: c'est ça. Mais par ailleurs, tu t'es mis aussi au dessin.
5: Oui.
0: Au dessin, au graphisme, je ne sais pas trop quel mot utiliser. Assez jeune d'ailleurs.
5: Oui.
0: Oui. J'allais dire, c'est presque paradoxal. Puisque quand on est hyperactif, les médecins conseillent de se mettre au sport, alors que le travail de dessin, le travail de graphiste, c'est plus un travail de
4: ouais,
0: minutie, de concentration. Alors, qu'est-ce qui t'a, à un moment donné, poussé à aller vers ce genre de travail dès ton plus jeune âge? Et puis tu poursuis, puisque tu es étudiant en design graphique.
5: C'est ça.
0: D'où vient ce paradoxe ?
5: Alors, comme l'a déjà dit très ma maman, j'avais un surplus donc d'envie de faire quelque chose. Sauf que bien sûr, le sport, ça peut pas tout combler. Faut savoir que surtout pendant la période à laquelle j'ai commencé, c'était 2020, c'est-à-dire le Covid. Bon, je pense que vous le savez tous ici, c'était assez compliqué. On était tous chez nous. Même si moi, ça m'a pas complètement.
0: Vous pouvez pas faire totalement de sport à la maison.
5: Voilà, c'est
0: pas
5: ça.
0: Pas de foot.
4: Aussi, ça bougeait beaucoup. Après, ça bougeait.
0: Vous pouvez pas faire d'équipe. À la maison.
5: Voilà, c'est un peu compliqué ménage, pour ramener le cheval. Quoi. Il fallait bien que je trouve quelque chose. Et on va dire qu'avec mes amis, on se rejoignait souvent sur des canaux vocaux pour faire des séances de dessin sur un thème, par exemple. Et après, on avait un temps défini et on décidait de s'envoyer nos dessins pour voir à peu près qu'est-ce qu'on avait pu produire en ce laps de temps. Et au fur et à mesure, au-delà de ça, je me suis un peu diversifié. J'ai continué à faire ça de mon côté, sur des feuilles. Ma maman m'a acheté mon premier carnet. Au fur et à mesure, j'ai commencé à le remplir. Bon, c'est bien sûr, c'est pas quelque chose de très créatif. Hein. C'était surtout, j'allais chercher mes idées sur Internet. Quoique, je rajoutais ma patte graphique par-dessus. Mais c'était surtout des esquisses crayon de papier pour prendre le coup et puis que j'en crée aussi. Mais il n'y avait rien de très extraordinaire. Je faisais surtout des mangas parce que ce qui est bien là-dedans, c'est que c'est un peu de la simplification du réel puisqu'on a des formes assez géométriques qui permettent d'avoir, un semblant de réel mais tout en restant assez plus accessible entre guillemets, et au fur et à mesure ça m'a permis d'aiguiser mon crayon comme je l'ai dit, etc. Maintenant je m'étends sur un spectre beaucoup plus large, déjà pour voir un peu plus sur les choses dans lesquelles je pourrais être plus à l'aise ou que je pourrais préférer. J'ai déjà tenté donc la peinture, j'ai pu faire aussi de l'aquarelle, j'ai pu faire du Posca, du crayon plus classique, et même très récemment j'ai pu faire de la craie, et tout ça m'a permis de me rendre compte que ça j'aime moins bien, ça j'aime plus, avoir quelque chose de beaucoup plus coloré, et au fur et à mesure avoir une vraie patte graphique qui me définit bien.
0: Avant de venir à l'exposition que tu vas présenter au mois de juin prochainement,
5: oui.
0: Est-ce que cette orientation vers le dessin, le graphisme, etc., tout ce que tu viens d'expliquer avec brio d'ailleurs, est-ce que la maman a une certaine influence, elle-même artiste,
5: oui.
0: Est-ce que ça vient de l'influence de la maman ou est-ce que c'est vraiment un choix personnel? Non, je pense que quand on a une maman comme ça, qui fait aussi beaucoup de travail d'exposition, de tableaux, boulot, etc. Je pense que ça influence.
5: Oui, complètement, parce que jusqu'à maintenant, je faisais des choses quand même assez noires. Je pense qu'on peut le retrouver déjà dans mes œuvres au début. C'est-à-dire que moi, j'étais beaucoup plus sur le noir et blanc, j'étais pas trop sur la couleur. Et puis même, en général, on avait des styles vraiment opposés. C'est-à-dire que moi, c'était plus une volonté de faire du réalisme avec quelque chose de très noir et blanc. Là où maman, c'est vraiment le pop art, la couleur, l'abstrait, etc. Sauf qu'au fur et à mesure du temps, ça m'a aussi influencé, faut pas croire. C'est pas pour autant qu'elle a pris le pas sur moi. C'est vraiment qu'on a cette fusion, quelque chose qui a fait que je me suis dit, je vais changer un peu de ce noir et blanc et avoir quelque chose de beaucoup plus coloré. Et on se rapproche aussi. Je garde toujours cette patte un peu noir et blanc.
4: Et moi, je reste convaincue que son changement, parce que c'est vrai que les dessins au début étaient d'une noirceur, mais terrible. Hein. Vraiment, je me mettais dans sa tête. Je me disais que c'était vraiment très, très obscur tout ça. Et au fur et à mesure, justement, où il a appris. Son trouble où vraiment il a eu des mots et il savait, il se sentait légitime, il y a quelque chose qui s'est débloqué et je l'ai vu dans sa manière de peindre, de dessiner, c'est devenu beaucoup plus coloré et c'est ça qui est intéressant dans son exposition, c'est qu'il y a tout un cheminement justement et on le voit au travers de ses œuvres qui vont vraiment de la noirceur du début et c'est vrai que c'est beaucoup plus coloré aujourd'hui. Oui. Alors, est-ce que oui, peut-être que j'influence, mais sans le vouloir, parce que, comme je dis toujours, j'accompagne mes enfants, que ce soit lui ou sa sœur, chacun dans des domaines différents, mais c'est son histoire à lui. Moi, je lui donne le stylo, c'est lui qui écrit l'histoire, comme on pourrait dire. Je veux surtout pas être l'ombre pesante derrière, donc voilà. Okay.
0: Avant de venir à l'exposition, on va attaquer maintenant, mais une dernière question, il y a l'influence de la maman, mais est-ce que ton trouble influence ton travail?
5: Oui, c'est pour ça d'ailleurs que c'est le sujet de ma première exposition.
0: Ouais, c'est ça, non seulement t'influence, éventuellement
4: c'est un exutoire, hein.
0: T'aide à être efficace dans ce travail de création graphique, artistique, de dessin.
5: Oui, complètement, ça me permet d'être beaucoup plus créatif parce que on va dire que tout ce qui est remis dans la tête, c'est comme des brouillons, quand on arrive à les aligner, on peut les mettre en forme sur une toile, ça permet de matérialiser un peu tout ça et c'est même bien pour moi. Après, dire que je suis au summum de ma productivité, c'est pas non plus vrai parce que c'est pas parce que j'ai beaucoup de boue dans la tête que je vais beaucoup dessiner énormément en quantité. Enfin, ça m'arrive de faire de la quantité, mais pas forcément de la qualité. Après, je trie, etc., en fonction de ce que je veux garder ou pas. Mais oui, ça m'aide énormément. Après, je sais que j'ai besoin de pause. Ça m'arrive d'avoir une idée, de la mettre en esquisse et de me reposer un peu parce que j'ai besoin quand même de bouger. Il faut pas. Enfin, ça aide, mais c'est un tout. C'est-à-dire que il faut compenser entre le sport et aussi la créativité. C'est deux choses qui sont complémentaires, pas à l'opposé, mais c'est pas pour autant que faire que d'un ça va compenser l'autre. Il faut vraiment savoir être un peu multitâche pour combler les besoins du corps entre guillemets et de l'âme.
0: Alors venons à cette exposition, on est là aussi pour en parler puisqu'elle approche, donc ça sera le dernier week-end de juin, le 27 et le 28 juin, elle sera présentée dans l'atelier de maman à Briey. On peut donner l'adresse
4: C'est près de la mairie. Parce que, en fait, c'est un ancien garage, donc il n'y a pas de vitrine si vous voulez. C'est un lieu que j'ouvre à peu près une, peut-être deux fois par an. Pour des raisons comme ça, pour une exposition, donc c'est près de la mairie. Qu'est-ce que je peux vous dire?
0: Non. Alors on va revenir vers Mathéo. Oui. Pourquoi cette envie d'exposition ou cette idée d'exposition? C'est pour aller vers les gens, c'est pour montrer ce que tu fais. D'où vient cette envie, cette idée d'une exposition?
5: C'est un peu de tout en fait, c'est-à-dire que déjà je me dis qu'au bout d'un moment ce qu'on fait chez soi, pourquoi ne pas faire en profiter les autres, c'est la première idée, et puis au-delà de ça je veux dire je suis pas le seul sur cette terre à avoir un parcours, pas atypique parce que tous les parcours sont atypiques, mais à avoir ma propre expérience avec mes propres pensées, etc., et je trouve que c'est bien de l'exposer pour justement montrer aux gens que eux aussi peuvent surmonter ça et que c'est pas eux qui sont différents, c'est juste une manière différente que ça soit de penser ou de vivre, et que c'est pas pour autant qu'il faut le cacher, et c'est pour ça que justement matérialiser ce que j'ai dans la tête, ça permet peut-être aux gens même de se rapprocher un peu plus de leur trouble ou de ce qu'ils pourraient avoir, mais pas directement à travers la pensée de la personne parce que c'est compliqué, mais à travers quelque chose comme mes tableaux pour peut-être pour se rapprocher plus de quelque chose, quoi.
0: Donc il y a une volonté de partage.
4: Oui, d'ailleurs le samedi, donc il y aura présentation de son expo, et à 17h on fera une espèce de petite table ronde avec les parents qui le souhaitent pour discuter justement, parce que j'ai énormément de parents de TDAH qui moi me joignent depuis l'article du journal, et Mathéo pareil, il y a des jeunes qui se retrouvent forcément. Donc l'idée, c'est à 17h le samedi 27 de faire, d'avoir un échange d'expérience, voilà, une discussion avec les parents qui le souhaitent, voilà.
0: Alors, tu vas présenter combien d'œuvres à cette occasion de l'exposition ? Alors, est-ce que tu vas présenter toutes tes œuvres ou celles que tu préfères le plus ou...
4: Non, ça sera. Parce qu'il en a beaucoup.
0: Il en a beaucoup.
4: On a 80 mètres carrés d'exposition, c'est pas grand.
5: J'en ai un peu plus d'une dizaine. Et,
4: il faudra
5: trier quand même, parce que je trouve que le mieux pour le représenter, c'est vraiment quelque chose. Celles qui, déjà, moi, me font quelque chose quand je les vois. Ça me permet déjà de faire un premier tri, et puis au-delà de ça, comme on a dit, il faut que ça raconte une histoire quand même, et montrer les œuvres, on va dire, qui m'ont fait passer par le plus de phases, je trouve que c'est le mieux. J'hésite même peut-être à mettre des esquisses de mes premiers dessins, non pas pour juste comme ça, mais pour montrer comment c'était au début, parce que ces esquisses, même si c'est à la base quelque chose qui juste est descriptif de ce que je vois, c'est-à-dire du recopiage, mais quand même elles sont importantes, parce que c'est un peu les balbuciments, les débuts,
4: et puis les premiers sont toujours les plus importants,
5: voilà, c'est ça. Et puis même il y a quand même quelque chose derrière, un trait qui est de l'ordre de ma pensée, enfin quelque chose que je veux retranscrire quand même, et je trouve ça important quand même de le mettre. Et pour montrer au moins l'évolution.
0: Une question à tous les deux, en même temps.
5: Oui.
0: en fonction de Mathéo, qui a ce trouble, la maman qui n'en a pas, qui est également artiste, dessinatrice.
4: C'est pas ça.
0: Est-ce qu'il y a vraiment des différences? Est-ce que à un moment donné, vous vous retrouvez dans vos œuvres? Est-ce qu'il y a des similitudes, ou il y a vraiment une différence total entre ce que vous faites tous les deux?
4: Alors là, pour le coup, je vais répondre. J'espère qu'il y a une différence. J'espère qu'il fera son propre chemin. Encore une fois, je veux pas qu'il calque ses... Mais j'avoue,
0: il y a l'influence de la maman, mais ça doit pas être la copie, quoi.
4: Exactement. Il faut qu'il fasse son chemin à lui. Mais c'est vrai que, comme il le disait, on voit la différence. Et aujourd'hui, c'est beaucoup plus coloré. Donc, ça se rapproche forcément un peu de moi, de mon pop art à moi. Mais
5: oui,
4: restons à bonne distance, j'ai envie.
5: Après, pour
4: dire.
5: L'instant, pour lui, quoi, hein. On n'est pas non plus sur quelque chose de complètement similaire.
4: Toi, t'as
5: similaire.
4: Toujours le côté dark,
5: oui,
4: un peu.
5: Oui,
4: hein.
5: Et puis moi, ouais. Je travaille aussi des fois un peu le côté un peu en relief sur des éléments. C'est-à-dire que, par exemple, sur une toile, ça m'est déjà arrivé de mettre du crépi pour essayer d'avoir cet aspect un peu 3D, un peu mural que ma maman fait pas forcément. Et elle peut plus travailler, ça arrive qu'elle travaille beaucoup plus sur quelque chose de numérique.
4: Moi, je travaille beaucoup plus. Alors, lui, c'est beaucoup plus travaillé. Il faut que ce soit parfait, faut pas qu'il y ait un trait qui dépasse, etc. Moi, c'est beaucoup plus dans l'instant, dans l'instinct. Voilà, moi je vais jeter des traits de peinture.
5: Oui, mais ça c'est aussi un art, hein, parce que moi je suis pas capable de le faire aussi, hein, parce que elle c'est spontané,
4: c'est
5: mais c'est quand
4: ça,
5: même c'est spontané, mais c'est quand même cadré. Je sais pas comment dire.
4: C'est maîtrisé, parce que ça fait quand même quelques années de plus.
0: C'est rigolo parce qu'ils
3: disputent
0: tous les deux dans les détails que les autres.
4: Non, voilà, c'est ça.
3: Explique. Explique, Mathieu.
0: Scène de mélange en direct à Radio Aria.
3: Un hyperactif est toujours plus dans le détail que les autres.
4: On est plus consciencieux que les autres
3: et on fait 10 trucs à la fois.
4: Mais on se retrouve sur une chose. Malheureusement, j'ai envie de dire, on est deux bordéliques. Et ça, c'est une catastrophe.
5: On va s'en sortir, mais d'ici là,
4: alors,
5: on a encore
4: du chemin.
5: On avance sur les œuvres, mais il faut
1: aussi avancer. Vous avez le même atelier ou bien
4: Oui. J'ai ouvert les portes de mon atelier à mon fiston en lui montrant. Voilà, je te reçois, je te fais confiance.
3: Tu sais quoi, Mathieu?
4: J'aurais pas dû.
3: Elle voulait que tu viens faire le ménage, en fait.
5: Mais c'est exactement ce que je me suis dit au début. Je me suis dit, je vais pas être artiste, je vais être juste femme de ménage.
0: Ouais. Alors, est-ce que la maman a ouvert l'atelier au fiston? Est-ce qu'on peut éventuellement envisager dans un milieu proche ou plus lointain, un travail commun sur des œuvres, c'est-à-dire comme le disait maman tout à l'heure, également avant qu'on rentre en studio, un travail à quatre mains plutôt que deux mains d'un côté et deux mains de l'autre.
4: Alors moi personnellement, ça serait grand plaisir, mais pas maintenant, pas encore. Non. Il faut qu'il vole de ses propres ailes, et j'espère bien sûr qu'on se retrouvera. Ça sera avec grand plaisir. Mais d'abord, il faut qu'il s'envole.
5: En fait, je trouve que le mieux pour qu'on puisse faire quelque chose à quatre mains, bien sûr, on sait très bien que c'est important. Plus, voilà, parce que l'union fait la force. Mais d'ici là, il faut que je fasse mon chemin. Ouais. Maman a déjà fait son chemin. Elle a déjà son idée, son identité. À moi de faire la mienne pour c'est que ça. Quand on fusionne, on voit bien l'identité des deux et la force des deux. Parce que pour l'instant, c'est un peu modulable et j'ai peur que si on fasse une exposition, qu'un prenne le pas sur l'autre ou qu'il y ait quelque chose qui soit pas comment dire représentatif de ce qu'on pourrait faire à nous deux. C'est ça.
4: Oui, c'est ça, d'égal à égal, enfin parce que sinon ça peut être, je pense, vraiment écrasant du fait que je suis la maman. Vous voyez, donc ça sera la petite chose qui...
3: On va le savoir que si la maman, on va le savoir.
4: Je suis fière.
3: Ah voilà.
4: Fière.
3: Voilà.
0: Bah, il y a de quoi.
4: Voilà. Non, c'est vrai,
0: permets, il y a de quoi être fière, je pense.
4: C'est vrai. C'est un bon gamin, c'est un bon jeune.
0: Est-ce que tu as d'autres... Bon, on a compris, tu t'obliges à faire du sport, maintenant tu fais de la muscu.
5: Oui.
0: Tu as cette passion du dessin, du graphisme, etc. Est-ce que tu as d'autres passions, d'autres choses que tu aimes, je sais pas, le cinéma,
4: là pour le coup j'ai beaucoup de chance parce qu'on partage l'amour du théâtre,
5: oui,
4: de la littérature, ça
5: m'arrive
4: c'est super.
5: De lire en ce moment je lis
0: tu
5: beaucoup,
0: lis beaucoup
5: de livres. Oui, ouais. En ce moment je lis Kafka, le procès de Kafka, je regarde aussi pas mal de pièces de théâtre, d'ailleurs il y a pas longtemps j'ai pas regardé avec toi, t'as regardé La Cage aux Folles?
4: Oui, c'était hier soir.
5: Oui,
4: ouais.
5: Hier soir.
4: Oh, j'ai pas aimé la version là. Hein,
1: avec ah non.
0: En pièce de théâtre.
4: Caricature sur caricature.
5: Ah oui, bah j'ai
1: bien aimé en théâtre.
3: On parle tous en même temps ou quoi là?
4: Ah pardon.
0: Non mais c'est bien, c'est naturel. Moi j'adore ça. Personnellement, j'adore cette manière de faire. Donc voilà. Éventuellement, un jour, là, maman a aussi passé à l'écriture puisqu'elle était venue présenter à l'automne dernier le premier roman. Peut-être un jour dans la tête comme ça aujourd'hui. Oui, peut-être.
5: Alors, c'est drôle que vous posiez la question parce que en ce moment,
0: non, c'est pas drôle.
5: Non, c'est pas drôle, mais c'est juste que ça me fait penser comme ça parce que je me dis que en fait, le truc c'est que je mets beaucoup de façon graphique mes éléments, mais ça m'arrive le soir beaucoup de ruminer, de penser et d'écrire des essais philosophiques. Mais mais pas forcément, j'ai aucune prétention là-dessus, hein, c'est vraiment pour mon bien personnel, c'est-à-dire que j'écris des feuilles de je suis pas sur ça pour l'instant.
4: Oh
5: vraiment c'est juste pour moi, parce que je sais qu'après je l'oublie, mais c'est quelque chose, j'écris un peu quelques pages le soir que je mets de côté.
4: Ça aussi c'est un exutoire, hein.
5: Voilà, il y a pas de je sais pas si ce que je dis a une portée folle, mais en tout cas c'est ça me permet moi de repenser, de mettre un peu de me vider la tête.
3: Il crame l'énergie.
5: Voilà, exactement, c'est ça. Avant de dormir, quand c'est compliqué, au moins voilà, on vide un peu tout ça quoi. Ouais. Et peut-être plus tard. Mais pour l'instant, on s'éparpille pas trop.
0: Non, oui, d'accord. Non, mais on a bien compris. Alors, le maman a expliqué que le 27 juin, en fin d'après-midi, il y aura cette table ronde pour discuter du sujet, du sujet de ce trouble. Mais toi, Mathéo, sans attendre le 27 juin, là, aujourd'hui, au micro de Radio Aria, qu'est-ce que tu pourrais donner comme conseil à un jeune comme toi qui vient d'être, comme tu l'as été récemment, diagnostiqué?
5: Déjà, c'est bien de savoir ce qu'on a, c'est-à-dire que faut aller se diagnostiquer, faut pas attendre quoi que ce soit, même si on peut se sentir pas différent entre guillemets, on sait jamais, il faut savoir qu'on est tous différents dans le fond et que en parler c'est aussi bien. Faut surtout pas rester sur soi-même enfermé, parce que c'est comme ça qu'on crée des mots qu'on veut pas sortir après, qui restent bloqués en nous, et c'est ça qui est horrible. Et surtout faut pas se dire que parce que les autres sont ceci cela que nous on est pareil, il faut arrêter de se comparer. Et au-delà de ça, c'est pas parce que celui qui est en face est bien beau sur le papier qu'il l'est forcément derrière. Il faut arrêter de regarder les autres, mais regarder d'abord, se regarder soi-même pour se rendre compte que en faisant un chemin pour nous-mêmes, on finira par faire un chemin avec pour nos relations futures. Donc il faut vraiment
4: mais juste je précise que le chemin est long, parce que là c'est dit comme ça, bien dit d'ailleurs, mais le chemin est long parce que il faut trouver c'est très compliqué.
0: Question à Mathéo, est-ce que toi aujourd'hui à ton âge de 19 ans, tu es étudiant, on va dire que tu es un peu plus réfléchi, tu es pas un gamin, mais est-ce que tu aurais souhaité que ce diagnostic tombe bien plus tôt?
5: Alors
0: dans ta vie.
5: Je me demande, parce que je me dis que oui, si je l'avais su, peut-être que ça aurait été ça aurait changé beaucoup de choses, mais d'un autre côté, je me demande si le fait de le savoir, ça m'aurait pas un peu mise à l'écart, entre guillemets, même moi, personnellement. C'est-à-dire que jusqu'à maintenant, j'ai approché les gens sans quelconque, arrière-pensée, en me disant pas, putain, comment, qu'est-ce qu'il va penser de moi? Parce que quand on est jeune, on n'a pas cette conscience, de se dire, qu'est-ce que l'autre va penser de moi, etc. On est peinture nature et on va se présenter à l'autre comme on est. Et je pense que c'est ça qui a permis de faire que j'ai pas mal de relations avec les gens, etc. Alors que si j'étais au courant de ça, est-ce que ça m'aurait changé quelque chose? Est-ce que j'aurais vraiment compris ça? Est-ce que j'aurais la maturité de comprendre? Et au-delà de ça, si je l'avais compris, est-ce que ça aurait changé mes relations? Donc je pense que c'est bien.
0: Et la même question à la maman qui vient de parler d'un parcours long. Est-ce qu'elle elle aurait souhaité que les médecins disent, ben voilà, le diagnostic c'est ça, l'envoyez pas nécessairement au sport?
4: Alors avant la réponse là, tout de suite, de mon fils, j'aurais eu tendance à vous dire oui, j'aurais aimé savoir. Maintenant, en entendant son constat à lui à 19 ans, je me dis que c'était comme ça que ça devait être. Et je n'ai aucun regret. Voilà, on avance.
5: Est-ce que j'aurais fait cette exposition si je l'avais su avant? Je sais pas. Parce que pour le coup, le fait que je le sache maintenant, c'est un coup de boost. Et puis le fait que je sois majeur, entre guillemets, enfin un peu plus mature, ça permet de faire que maintenant que je le sais, j'ai envie d'en parler. Est-ce que quand j'étais jeune, j'aurais pas juste dit bon, je vais en parler sur. Enfin, je vais dessiner. Et puis voilà, on passe à autre chose. Je me demande. Donc je trouve que c'est plutôt pas mal de le savoir comme ça.
4: Prends les choses comme elles sont. C'est maintenant, on est content de ce qu'on a. Et puis on regarde pas en arrière. On a tendance à être comme ça, quoi.
5: C'est ça.
0: Alors ça c'est votre cas, votre situation, mais dernière question, je voulais poser, je vous la pose à tous les deux. Qu'est-ce que vous souhaitez, qu'est-ce que vous aimeriez que la société change pour que les choses, effectivement, les choses se passent différemment et qu'en fait, notamment d'un point de vue médical, sans porter d'accusation à la médecine, mais qu'il y a une attention plus particulière qui soit portée à ce trouble.
4: À ce trouble et à d'autres troubles. Je pense que le TDAH n'est pas le seul trouble, mais moi, de manière générale, je trouve que dans l'éducation nationale, sans porter aucun jugement, nanana, etc. C'est vrai que l'école est formatée.
0: Un conseil, un avis.
4: Est formatée. On a besoin d'être dans le rang, dans un carré. Et je trouve que les enfants qui sont un peu à côté ou qui ont une petite différence, c'est vrai que malheureusement, je trouve qu'ils sont pas en beaucoup. Ils sont stigmatisés, quoi.
3: Carrément.
4: Voilà.
3: Carrément.
4: Et ce regard-là, je trouve qu'en 2026, je sais pas tellement s'il a changé au final.
5: Il y a de l'amélioration, mais
0: il y a encore beaucoup de choses à faire.
4: Je pense, oui.
0: Pour la reconnaissance.
4: Je pense. C'est peut-être libérer les enfants, laisser un enfant qui va peindre sur un mur ou, vous voyez, les laisser un peu voler.
0: Libre d'eux.
4: Mais on vit dans une société où non, tout est formaté.
0: Dernière question comme ça, un peu humoristique, mais je pense que tu vas comprendre le sens de ma question. Est-ce que tu considères que tu as un petit truc en plus?
5: Alors oui, je pense que c'est un petit truc en plus que jusqu'à maintenant je pensais négatif, mais aujourd'hui je pense plus que positif.
4: C'est ce que j'allais lui dire.
0: D'accord, très bien. Ok, moi j'ai fait le tour de mes questions. En tout cas, c'était une interview très intéressante. Est-ce que l'un comme l'autre ou l'une comme l'autre, vous avez quelque chose à ajouter?
5: Par rapport à la question que vous avez posée tout à l'heure, est-ce qu'on devrait changer, la société devrait changer, est-ce que j'aurais un regard là-dessus? Moi, je pense, on a fait beaucoup d'efforts, faut pas croire non plus comparé à l'époque. Ça serait dommage de stigmatiser ça, mais au-delà de ça, du point de vue de la médecine, je trouve que ce qui est un peu dommage, c'est qu'on a tendance à réduire un comportement mental par rapport à quelque chose de très précis. Ça, c'est très humain, c'est-à-dire qu'on va le définir, mais il y a autant de troubles qu'il y a de personnes. C'est-à-dire que un TDAH n'en vaut pas un autre, et le mettre dans cette case, c'est un peu réducteur. Je trouve que c'est un peu dommage parce qu'on peut vite se tromper sur ce genre de choses, et je trouve ça vraiment dommage parce que des fois, comme il peut y avoir des erreurs médicales, comme on m'a dit, t'es juste hyperactif, juste parce que j'avais des symptômes de l'hyperactivité, mais regardez, finalement, il y a aussi des troubles du TDAH, et il y a juste le H qu'on a retrouvé. Et c'est ça qui est dommage. Et je trouve que mettre quelqu'un dans une case, c'est après le suivre peut-être dans un mauvais chemin. Et je trouve ça un peu dommage. Il faudrait plus se pencher sur chaque cas particulier. C'est tout ce que j'avais à dire.
0: D'accord.
4: Waouh.
0: Très bien. Eh bien, voilà, on te souhaite en tout cas, Mathéo, de poursuivre dans ta vie.
3: Moi, ma même sortie, servez-vous de votre différence comme une qualité.
4: Oui, ça c'est vrai.
3: Alors, j'ai regardé, j'ai dit ce qu'il est en train de me dire là.
5: Une fois. Oui, bah dit comme ça, c'est vrai que.
3: Madame, c'est quoi être normal, madame? Enfin, voilà.
5: C'est vrai, en fait.
4: Non, mais c'est vrai. Il faut s'en servir comme d'une force. Oui, bien sûr, évidemment.
0: Eh bien, écoute, dans l'évolution de ce que tu vas faire, on en discutait avant d'entrer en studio. Encore plein d'idées en tête pour l'avenir. Tu sais pas trop ce que tu vas faire exactement.
5: Non.
0: Mais en fonction de, ben, le micro de Radio Aria restera ouvert bien volontiers pour que tu viennes nous parler un petit peu.
5: Il n'y a pas de souci,
0: de ton évolution et de ta manière de retranscrire tes émissions dans l'art. Tu vous liras peut-être aussi dans l'art, pourquoi pas, on verra bien.
3: 400
0: balles. En tout cas, le micro de Radio Aria sera toujours ouvert. Il suffit de nous te contacter et on te recevra, y compris avec la maman. Et elle aussi, bien entendu, pour ce qu'elle fait, s'il y a un deuxième roman, etc., pourquoi pas, vous recevoir l'un comme l'autre à notre micro. Eh bien, vous avez choisi, enfin, c'est plus la maman qui a choisi, je crois.
4: Je lui ai proposé de choisir, il savait pas. Non,
0: moi, je sais pas. Mais en fait, là, je pense que la maman a fait un bon choix pour terminer cette interview. C'est une chanson de Véronique Sanson. Qui s'appelle Chanson pour sur ma drôle de vie. La drôle de vie de Mathéo, mais qui n'est pas nécessairement une drôle de vie.
1: Oui.
0: Qui est une vie tout à fait normale. Voilà, on écoute Chanson sur ma drôle de vie.
1: Merci.
4: Merci à vous. Merci.

0: Voilà. Eh bien, c'était une interview très intéressante.
1: Et c'est bien d'en parler. C'est très, très important d'en parler, Patrick.
2: Bien sûr, je sais.
1: Parce que moi, à 53 ans, quand je vois ce qui se passe et que j'ai des enfants, je me dis des fois, c'est pas 6 000 et... C'était pour combler le petit blanc de temps de mettre un micro. Ça a marché.
0: De réadaptation du studio pour que Dom puisse attaquer sa revue de presse. Alors, une revue un peu limitée puisque nous n'avons que le journal de lundi. Mais nous allons t'écouter,
1: Dom.
3: Alors, que va-t-il se passer le jeudi 14 mai à 20h30 à Kinépolis Longwy?
0: Où? À Kinépolis Longwy.
1: Je confonds à chaque fois Uto et Kiné.
0: Non, c'est Kiné maintenant.
3: Alors, Victoire et le secret des terres de Meuse portent bien son prénom. Avec 9000 entrées au compteur, le film de Baptiste Kasprowicz revient dans la ville natale du réalisateur, Longwy, pour une nouvelle présentation au cinéma Kinépolis, jeudi 14 mai. Victoire du titre, la comédienne nancéienne Antea Marquez sera présente. Donc, 20h30 au Kiné à Longwy. Musée des fers à repasser, le quotidien domestique raconté à travers les siècles. Le musée des fers à repasser de Longwy présente une collection comptant plus de 9000 pièces. Considérée comme la plus importante au monde en la matière, elle retrace l'histoire du repassage du 15e à aujourd'hui, jusqu'au 31 décembre tous les jours, sauf le dimanche de 10h à 17h à travers un parcours guidé. Les visiteurs peuvent découvrir l'évolution de cet objet du quotidien, les matériaux employés pour sa fabrication, ainsi que les nombreux modes de chauffage utilisés au fil du temps, braise, charbon, alcool, gaz. Le musée met également en lumière les métiers liés à l'entretien du linge et les conditions de travail associées. La visite guidée insolite par son thème offre un regard singulier sur l'histoire des usages domestiques et témoigne d'une ingéniosité technique souvent méconnue. Donc, sur réservation, à partir de 2 personnes, au téléphone 03 82 24 27 17 ou au 03 82 24 94 54. Le tarif est le 3,50 € ou 3 € passe Grand Longwy.
1: Ah bon? Ça va?
3: À Mont-Saint-Martin, un souvenir vivace, c'est Slimane Azem, d'ouvrier en usine à chanteur connu. Saviez-vous qu'un grand poète, chanteur et musicien kabyle a vécu dans le bassin de Longwy juste avant la Seconde Guerre mondiale? Avant de percer à Paris, Slimane Azem fut ouvrier dans la sidérurgie et l'association Tala de Mont-Saint-Martin se souvient. Son portrait a pris place dans la maison Taos Amrouche, siège de l'association. Donc les liens entre l'Algérie et le bassin de Longwy sont forts. Il y a notamment un personnage historique internationalement connu qui les symbolise, c'est le poète, chanteur et musicien Slimane Azem. Né en Kabylie en 1918, ce dernier, avant de devenir célèbre, s'est installé en 1937 à Longwy où il devint ouvrier dans les aciéries. Et l'association Tala de Mont-Saint-Martin, dont l'objectif principal est le partage de la culture berbère, ravive dès qu'elle le peut sa mémoire. Alors, à quelques jours de lancer une grande exposition sur la culture berbère qui se tiendra du 17 mai au 7 juillet dans les locaux de l'association, Kader Aghini aura forcément une pensée pour le poète et chanteur. Ici, il est resté très important, son souvenir reste vivace.
1: D'accord.
3: À Consagranville, une centaine d'archers réunis pour une compétition ce 14 mai. Le concours de tir organisé par l'archer club de Courmoulaine se déroulera le jeudi de l'Ascension, le 14 mai, sur le site prestigieux du château de Consagranville et de son prieuré. Un concours départemental ouvert toutefois aux tireurs étrangers, luxembourgeois et belges, et qui servira de support au championnat de France avec une centaine d'archers présents.
1: Combien de flèches?
3: Épreuve qualificative pour les championnats de France de tir en campagne qui se dérouleront à Rion, dans le Puy-de-Dôme, du 24 au 26 juillet. Premier départ à 10h.
1: Ben, pour l'association Sport l'ARIA Sport Transfrontalier, pourquoi pas?
0: Ben, hein,
1: ça ne te branche pas
0: On contactera, oui.
1: Ça ne te branche pas de tirer un peu avec les flèches?
0: Oui,
1: ben, c'est puissant. Hein.
0: Faut bien tirer la corde.
1: Une fois, j'ai pris la corde dans le nez.
3: Alors, à Consagranville, un objet en panne ou abîmé. Prochain repère café le 23 mai. Le Grand Longwy organise son prochain repère café à Consagranville, samedi 23 mai, de 9h30 à 12h30 à la salle des fêtes Georges Sand, 2 rue de la Poste. Donc les personnes qui peuvent apporter un objet du quotidien en panne ou abîmé et tenter de lui donner une seconde vie avec l'aide de bénévoles réparateurs. Alors, entrée libre, le contact au 03 82 26 03 00.
1: Ah, ça c'est pas mal, hein, le faire des appareils comme ça, quoi.
3: Hein? Alors, à Villerue.
0: Oui. Bah, dis donc, avec un. Ouais. Heureusement qu'il n'y a pas les deux autres journaux.
1: Attends, hein.
3: Alors, à Villerue, les subventions aux associations font débat au conseil municipal. Le versement des aides aux associations et autres structures communales et intercommunales fait parfois débat. Cette année, le retour de la subvention à l'école de musique Diapason et la suppression de celle à SOS Méditerranée ont amené leur lot de commentaires du côté de l'ancienne et de la nouvelle majorité. Alors à Villerue, elle s'est traduite par le versement de 749 335 euros, avec en majorité des sommes allant de 50 euros pour Radio Aria, à 16 044 euros pour l'association pour la promotion des arts et des lettres dans la vallée de l'Alzette et la Padva, en passant par 13 555 euros, le comité des fêtes.
1: Combien Radio Aria ?
3: 50.
1: Oh, et... Désolé de vous demander 200.
0: Pas de commentaires, s'il vous plaît.
1: Non, mais sans je suis désolé de te demander 200 à chaque fois. Pat. Je vais réduire maintenant. Pat ?
3: Alors, sans commentaire. Non, mais un nous petit tour direct, de météo ?
1: Non, sans commentaire.
3: Mossad est frais. Une perturbation ondulera sur la Lorraine avec son lot de nuages et de pluies éparses. Les éclaircies peineront à se développer en général tout au long de la journée. Eh oui, semaine encore fraîche en vue. Il faisait quand même 10 ce matin et il fera 11 cet après-midi.
1: Eh oui.
3: Alors demain...
0: La semaine ne va pas être terrible.
3: Non,
0: hein.
3: Demain 2 le matin, 2 et 12 dans l'après-midi. Voilà.
0: Avec des successions de passages nuageux, d'orages, d'éclaircies. Enfin, la semaine n'est pas terrible.
1: Oh, ne m'en parle pas.
0: C'est tout, Dom.
3: C'est tout.
0: Bon. Eh bien, nous venons à... Déjà, on va souhaiter une bonne fête aux Estelles. Aujourd'hui, c'est la Sainte Estelle. Et un dicton qui dit « Gare s'il gèle à la Sainte Estelle ». Mais il n'a pas gelé cette nuit.
3: Non, mais demain, ils annoncent...
0: Peut-être,
1: ça dépend,
0: oui.
1: Ça dépend des endroits.
0: Quelques dates anniversaires d'un 11 mai. Tiens, on va se rappeler que le 11 mai 2020, en France, c'était le déconfinement dans toute la France, prévu après 2 mois de confinement causé par la pandémie de Covid-19.
1: Quelle tristesse.
0: Ouais. Mais j'espère surtout, quand on voit y compris titre principal international dans le Répu aujourd'hui, avec ces tentavirus qui traînaient dans ce paquebot, avec des 20 cas contacts déjà répertoriés ce matin en France. On espère que tout ça va... Et il semblerait que ça soit encore pire que le Covid au point de vue morbidité.
1: Attends, pas une question que je vais te poser.
0: Les cas 20, de morbidité.
1: Les 20 qui sont positifs en France, comme tu dis, ils viennent pas du paquebot.
0: C'est des cas contacts.
1: Bon, on est d'accord.
0: Des cas contacts avec des gens qui étaient dans le paquebot.
1: Donc c'est déjà trop tard.
0: Déjà répertoriés.
1: Oui, bah c'est déjà trop tard.
0: On va voir. Espérons que, puisqu'on se rappelle cette date du 11 mai 2020, espérons que ce nouveau virus-là, un peu particulier, pour lequel il n'y a pas non plus de vaccin. Enfin,
1: mais quand tu dis, encore plus morbide.
0: Voilà. Oui, parce que ça, c'est obligatoirement, nécessairement, la réanimation. J'écoutais ce matin sur les chaînes d'infos les explications qu'ils donnaient. Nous verrons bien. 2024, un autre événement le 11 mai à Malmö, c'était le concours Eurovision de la chanson. En Suède, c'est la Suisse qui l'a emporté avec son chanteur Nemo, avec cette chanson.

0: Voilà, donc c'était Nemo qui chantait The Code. Quelques naissances d'un 11 mai en 1945, la naissance de Jean Sarus, plutôt réalisateur, musicien, chanteur, comédien français et guitariste des Charlots. Il a participé à toutes les formations du groupe pendant près de 60 ans. On parle beaucoup des Charlots en ce moment dans les dates anniversaires. Allez, on va dire merci.
1: À qui?
0: Ben,

0: Tiens, c'est comment on donne la suite? La, la, la,
1: la, la, la. 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
2: Dieu vous le rendra.
1: Le rendra.
0: Un jour, on vous pendra haut et court, non? C'est pas ça?
2: Non.
0: Je suis trompé.
2: Allez.
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0: Attends, elle est lancée.
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2: Bien, et en 1947, c'est la naissance de Guy Bayle. Eh bien, c'est Ringo, à Toulouse, le chanteur français qui a été marié à Sheila de 1973 à 1979.
0: Sheila, la sœur de Dalida?
2: Oui, on écoute « Elle, je ne veux qu'elle » de Ringo.
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0: Bon. Super refrain.
2: Oui, c'était elle, je ne veux qu'elle. Je pense que quand il a écrit cette chanson, il devait penser à Sheila, bien entendu.
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2: 1974, c'est à la naissance de Benoît Magimel à Paris, acteur français. Il a fait plusieurs films, voilà, on va pas tous les citer, mais il a été connu tout jeune pour son premier rôle dans La vie est un long fleuve tranquille, en 1988. Eh bien, dans ce film, il y avait une fameuse chanson de Patrick Bouchité que nous allons écouter maintenant.

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0: Patrick, je t'entends pas.
1: Parmi les tiens.
2: Tiens, tiens, tiens.
0: Allez, exécute.
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2: Voilà. C'était une des chansons du film La vie est un long fleuve tranquille.
0: Attends le refrain.
2: Non, on va passer à autre chose. Allez hop, 1992, tiens, ça c'est mieux. En 1992, c'est la naissance de Pierre-Ambroise Boss, PAB, à Nantes, à tête français, spécialiste du 800 mètres, ouais, qui a été champion du monde du 800 mètres à Londres en 2017. Et on écoute ses derniers 200 mètres de PAB. Non, on va passer à autre chose. Allez hop, 1992, tiens, ça c'est mieux. En 1992, c'est la naissance de Pierre-Ambroise Boss, PAB, à Nantes, à tête français, spécialiste du 800 mètres, ouais, qui a été champion du monde du 800 mètres à Londres en 2017. Et on écoute ses derniers 200 mètres de PAB.
3: Et encore une sorte de tassement là, et à Boss, et PAB qui part en accélération.

0: possible. Il est parti devant. Allez Pierrot. Allez Pierrot.
1: Allez
2: Pierrot. Oui. Oui. Oui.
0: Pierrot.
1: Il va être champion du monde. Champion du monde.
0: Champion du monde.
2: Oh ouais.
3: Je m'en souviens plus de celui-là.
4: Eh oui. PAB, champion du monde du 800 mètres à Londres en 2017.
3: Il est parti loin.
4: À 200 mètres de l'arrivée.
3: Ah, mais parti
4: il a surpris tout le monde. Il a tenté un coup fumant. Très réussi.
3: Avec de l'énergie.
4: Voilà. PAB, 1952, la naissance de Renaud Séchant, dit tout simplement Renaud à Paris, chanteur au compositeur français, acteur aussi. Et on écoute Les Bétons.
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4: voilà,
5: tornole.
4: C'était donc un 11 mai, la naissance de Renaud. Bon, bien entendu, des chansons, Renaud, on a choisi une, on aurait pu en choisir beaucoup d'autres.
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4: regarder
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4: Et le 11 mai, on va parler
3: si,
4: l'un
3: si,
4: d'un,
3: je te jure.
4: On va parler d'un décès en 1981. Le 11 mai, c'est le décès de Robert Nesta Marley. Tout simplement Bob Marley, à 36 ans, musicien et chanteur de reggae. On écoute Buffalo Soldier.

0: Donc, pour ces quelques dates anniversaires d'un 11 mai, donc pour vous dire que déjà, nous nous retrouverons dans à peu près une demi-heure pour Aria Sport Transfrontalier. N'oubliez pas, aujourd'hui, on parlera marathon avec William Genfici qui a participé au marathon de Paris le 12 avril dernier.
1: Il vient d'arriver dans les studios, là.
0: Ouais. Et puis, bien entendu, pour vous dire que demain, c'est Christian qui sera à l'antenne avec Fabien. Je serai peut-être là aussi pour faire la partie éphéméride. Et demain, ils recevront Rachel Bruskowski, pardon, ouais, pour la prononciation. Je crois que c'est la nouvelle directrice de l'Arche, il me semble. Qui viendra justement parler de l'évolution de l'Arche à Villerue, puisqu'ils ont changé de directeur il y a quelques semaines en arrière.
1: Vite, aussi, hein,
0: c'est demain vite. Dans la matinale.
1: Il n'est pas resté longtemps.
0: On précise que Léonie, puisque c'est
1: le nouveau directeur de l'Arche, il n'est pas resté longtemps, Patrice.
0: Deux ans et demi, peut-être. Léonie est en vacances cette semaine, elle y a droit.
1: C'est bien mérité, d'ailleurs.
0: Un droit acquis. Voilà, c'est demain dans la matinale. Les programmes de Radio Aria de ce lundi. Donc, on le répète, donc à 11h, il y aura Aria Sport Transfrontalier dans une demi-heure. À 12h, la rediffusion de la matinale en intégralité. À 14h, la rediffusion de Country & Co. À 18h, la rediffusion de nos invités de ce matin dans la matinale. À 19h, la rediffusion d'Aria Sport. À 21h, un film musical, autour du jazz dans tous ses états. Et à 20h, on retrouve la 106e bouteille de jazz d'Yves Godot. Cette semaine, le saxophoniste Lox Cox Hill, qui lui aussi a été produit par le Long 8 Jazz Action. On écoute Loverman.

0: TOC RIP.
1: Bien. Eh bien, merci de le rappeler, Fabien. Voilà, cette matinale s'achève. Rendez-vous demain dans une nouvelle matinale à 9h30 jusqu'à 10h30. Et pour conclure celle d'aujourd'hui, eh bien, nous avons choisi une chanson récente d'une nouvelle artiste française qui s'appelle Oria, qui s'appelle Soirée mondaine. Alors rendez-vous dans une demi-heure pour Araya Sport ou demain dans la matinale à 9h30. Bonne journée.
2: Bonne journée.

0: C'est vraiment du saxo. Donc vous écouterez ça ce soir dans la bouteille de jazz.
1: Loverman qui a été chanté par Billy Holiday, qui était l'indicatif de André Talercio dans les premières émissions de jazz sur Radio Aria dans les années 80. Je tenais à le dire. Voilà.
0: Très
1: salut
0: bien.
1: Dédé.

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0: Country & Co, bonsoir à toutes et à tous. Country & Co, c'est votre rendez-vous country music sur Radio Aria 99.6. C'est tous les jeudis entre 20h et 21h. Et c'est pendant une heure le meilleur de la musique country, bluegrass, country rock, americana et country alternative. Voici le programme de cette semaine.
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0: Notre album de la semaine s'intitule Love and Fair. Il est signé du groupe Zac Brown Band.

Nous nous retrouverons le 7 mai 94 pour la séquence rétro avec Clean Black numéro 1 dans les charts country. 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Enfin, c'est Nashville Gold Records qui sera notre petit label de cette semaine en compagnie de Artfish. That we could go wrong. Et l'on démarre l'émission de ce soir avec Terry Knight, originaire de l'Idaho, mais qui vit au Texas. Elle enregistre sur le label CD Tex et on l'écoute tout de suite avec Train Track.

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1: La page Bluegrass de ce soir est consacrée au groupe Flathead Blue, originaire de West Virginia. Ce groupe reprend Midnight Rider, un titre qui avait été composé en 1970 par les Allman Brothers sur leur deuxième album.

Midnight Rider, le titre des Allman Brothers à la sauce bluegrass du groupe Flatout Blue pour la séquence Herbe Bleue de cette semaine. On enchaîne avec Andrew Crawford et Three Blind Mice.

y avait successivement Andrew Crawford avec Three Blind Mice, extrait de l'album The Guitar, et à l'instant Alex Miller, extrait de son tout nouvel album More Countries Than You, Second and Smoke.

La séquence rétro de cette semaine nous emmène le 7 mai 1994, extrait du quatrième album de Clint Black, No Time to Kill. Voici A Good One of Bad Luck, numéro 1 dans les charts country.

Clean Black dans Country & Co avec A Good One of Bad Luck numéro 1 le 7 mai 94. Nous avons appris le 29 avril dernier la mort de David Allan Coe, le rebelle, à l'âge de 86 ans. On lui rendra un hommage un peu plus complet la semaine prochaine dans Country & Co. En attendant, voici The White, un titre qu'il avait enregistré en 1983.

Une nouveauté dans Country & Co, le groupe Motel Sundown avec Why, juste avant David Allan Coe, qui nous a quitté le 29 avril dernier à l'âge de 86 ans avec The Wide. Notre album Nouveauté de la semaine s'intitule Love and Fair. Il est l'œuvre du groupe Zac Brown Band, un groupe originaire d'Atlanta. C'est son 9e album. Premier extrait, Thank You for Loving Her.

Thank You for Loving Her, titre extrait de Love and Fear, notre album nouveauté de la semaine du groupe Zach Brownman. Deux autres titres avec tout d'abord Butterfly, un titre sur lequel Zach Brownman est rejoint par la grande Dolly Parton, et juste après il y aura Give It Away.

Give It Away et Butterfly, deux titres extraits de Love and Fear du groupe Zach Brodman, notre album de la semaine de Country & Co. Une fois n'est pas coutume, nous allons faire un tour au Brésil à présent avec Brother Irmãos et Rodrigo Haddad.

Just because les Brésiliens Brother Irmão, c'est Rodrigo Haddad. Notre petit label de la semaine est le label Nashville Gold Records, extrait de Riding with the Devil, voici Artfish avec If I Were a Song.

la semaine prochaine, même endroit, même heure, sur Radio Aria 99.6, jeudi 20h-21h, pour une heure de musique country, bluegrass, country rock, americana et country alternative. N'oubliez pas, la rediffusion, c'est tous les lundis entre 14h et 15h. Je vous souhaite de passer une excellente semaine, une excellente soirée. Salut, bye bye.

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2: Bonjour Mathéo.
3: Bonjour Mathéo.
2: Bonjour. Qui est accompagné de sa maman, qui est déjà venue à ce micro d'ailleurs.
3: Ah oui, bonjour madame.
2: Qui s'appelle Géraldine Claus.
4: Absolument.
2: Voilà, artiste briotine.
4: Oui,
2: voilà,
4: tout à fait. Oui.
2: Qui était venue à ce sujet parler d'un roman,
4: c'était au mois de novembre,
2: l'année dernière.
4: Fait, ouais. Ah, je me souviens, oui.
2: Voilà.
4: Ah, c'est Géraldine, c'est ça, c'est moi.
2: Mais aujourd'hui, donc, elle accompagne son fils, Mathéo, et on va parler avec lui de TDAH, ou sans H, donc du trouble du déficit.

0: de l'attention avec ou sans hyperactivité, et surtout de son expérience vécue. C'est pour ça qu'il est là aujourd'hui. C'est un sujet sur lequel on entend beaucoup de clichés. Mmh. Et comme le disait Fabien, qui commence, enfin reconnu, mais qui semblerait peut-être pas encore totalement, mais qui commence à être connu. Mmh. Et donc l'idée avec Mathéo, c'est de comprendre ce qui change concrètement, dans la vie quotidienne d'un jeune comme lui. Donc merci d'être là, Mathéo.
1: Eh ben merci à vous de m'avoir invité.
0: Et puis ben justement pour commencer, est-ce que tu peux te présenter en quelques mots?
1: Oui, pas de souci. Alors moi c'est Mathéo Di Natale, comme vous l'avez dit. J'ai 19 ans et je suis en études de graphisme au lycée de la communication. Je suis aussi artiste à mes heures perdues, et j'avais donc depuis tout petit, j'ai des problèmes de concentration et il y a peu de temps, j'ai été diagnostiqué comme étant TDAH. Et ça m'a un peu ouvert les yeux sur sur comment est-ce que je pouvais présenter mes œuvres et surtout pourquoi est-ce que jusque depuis petit j'ai besoin d'extérioriser tout ça à travers l'art.
0: Mmh, d'accord. Donc tu as découvert ce trouble il y a, enfin, on a diagnostiqué ce trouble il y a pas très longtemps.
1: C'est ça.
0: Comment expliquer que, ou c'est peut-être la maman aussi qui peut répondre, bien entendu, puisque c'est elle aussi qui a suivi ces 19 années d'existence.
2: Ouais.
0: Voilà. Comment ça se fait qu'on le découvre ce trouble aussi tard? Tardivement plutôt.
2: Bah écoutez, moi je peux juste vous dire que c'est vrai que j'ai vécu 19 ans un petit peu d'errance médicale parce que en tant que maman, j'avais en effet vu très tôt que mon fils était entre guillemets différent et j'ai pas forcément reçu une écoute on va dire efficace et on m'a beaucoup plus moi j'ai un docteur notamment qui m'a dit écoutez votre enfant est hyperactif, bon bah c'est un jeune, il faut le mettre au sport et puis ça ira bien. Donc j'avais l'impression en fait que le problème c'était dans ma tête quoi, que mon fils était tout à fait bien dans ses pompes, ce qui n'était pas le cas. Je voyais bien qu'au quotidien il avait du mal à se concentrer, donc voilà, mais c'est vrai que j'ai pas eu d'écoute chaque fois que je parlais de ce problème-là. Et puis surtout, à l'époque, TDAH, moi, j'avais jamais entendu parler. Hein. C'était difficile de mettre des mots, M-O-T-S, sur ces mots M-A-U-X, quoi. Mmh. Mmh. Et donc, ça a duré, hein. Ça a duré.
0: D'accord. Mmh. Voilà. Au moment où on t'a... Donc, c'est récent, c'est du début de l'année, je crois, le diagnostic.
2: Ah bah oui, c'est encore en cours. Hein. Faut savoir qu'il n'y a pas un test magique au bout duquel vous avez une réponse, tiens, TDAH ou pas. Pas du tout. Hein. Il y a un spectre, on voit... Donc, demain matin encore, il est à faire ses tests, etc.
3: Et à l'école primaire, comment que ça s'est passé?
1: Par rapport à quoi?
0: Par rapport à ton trouble.
2: Si on peut même remonter à la maternelle. Oui, juste là, moi là, pour le coup, je peux en parler en tant que maman. Quand il était petit, vraiment à la maternelle, il tenait pas en place. Et donc, avec son professeur, on avait trouvé un subterfuge. C'est-à-dire qu'il était bien, hein. Il avait accepté que Mathéo, toutes les 10 minutes, il avait le droit de se lever, de tourner autour de sa table en courant. Ce qui rendait un peu les petits camarades très jaloux, parce qu'ils voulaient faire la même chose. Mais voilà, c'était la seule façon de pouvoir, et après il se rasseyait, c'était reparti pour 10 minutes, un quart d'heure, quoi.
4: Moi, Mathéo, il m'ouvrait la porte et je
0: très rapidement, sans trop poser de questions à Mathéo, on va surtout venir à son don d'artiste. Durant toute cette période, on parle de la maternelle, le primaire, le collège, effectivement, on échangeait avant d'entrer en studio, tu as suivi une scolarité tout à fait normale, tout à fait classique, tu n'as pas été dans des écoles spécialisées,
2: non,
0: etc.
2: Non.
0: Mais malgré tout, ton entourage scolaire, je parle des enfants, des élèves, ensuite des collégiens, des lycéens, par rapport à ton trouble, comment étaient les relations? Est-ce que avec tes camarades garçons ou filles, est-ce qu'il y avait une approche différente? Est-ce qu'ils étaient plus à côté de toi pour te soutenir? Enfin, comment ça se passait un peu?
1: Alors honnêtement, j'ai jamais eu vraiment beaucoup de problèmes avec ça. Bon, bien sûr, il y a des fois où le fait d'être hyperactif, les gens ont pas tendance à toujours suivre forcément. Quand ça va très vite dans la tête, ça se voit aussi dans les mouvements et dans les relations. Après, j'ai eu la chance d'être très bien entouré, surtout avec mes camarades de collège, lycée que je côtoie encore aujourd'hui. C'est-à-dire dire qu'on a toujours eu une bonne entente, on a toujours été très amis, très complices, et au-delà de ça, on n'a pas attendu un diagnostic pour comprendre ça, et c'est venu naturellement finalement.
2: Il a énormément de chance, enfin au moins l'avantage de ça, c'est qu'il a de la chance, ça écrème, c'est-à-dire que ceux qui sont restés près de lui, parce qu'on voyait bien qu'il était différent, il y a ceux qui se sont dit c'est quoi cet extraterrestre, et puis voilà, ce sont pas devenus des amis. Ceux qui sont restés sont vraiment des amis, qui l'ont pris comme il était avec ses différences, et c'est vrai que ça écrème du coup les rapports, parce que du coup sa bande d'amis, ce sont des vrais amis, quoi.
1: C'est ça.
0: Une dernière question sur ce sujet. Quand tu as appris donc récemment, et comme disait ta maman, ça se poursuit encore le
1: diagnostic,
0: diagnostic. Mais quand tu l'as appris il y a pas très longtemps, donc c'était en début d'année, est-ce que quelque chose, est-ce que comme le disait ta maman, est-ce qu'on a mis des mots sur tes mots, est-ce que ça a changé quelque chose pour toi, le fait de savoir?
1: Eh ben alors oui, complètement, parce que jusqu'à maintenant, bon, je pense que c'est pas nouveau si je dis que chacun a besoin entre guillemets de se comparer à l'autre, enfin même inconsciemment, et souvent quand on se comparait, entre guillemets, quand je me comparais, je me disais, bah, c'est bizarre, pourquoi est-ce que lui il est comme ça et moi je suis pas comme ça, pourquoi est-ce que lui ce qu'il produit il est beaucoup plus rapide que moi, pourquoi est-ce que lui il arrive à être calme, etc. Pourquoi bah, toutes ces questions elles ont été comblées par justement ce diagnostic, et au-delà de ça, une fois qu'on l'a compris, on se dit pas qu'on est bizarre, on se dit juste qu'on est soi-même différent, parce que finalement, est-ce que la norme existe vraiment, et ce diagnostic il m'a juste un peu aiguisé dans mon quotidien pour me rendre compte de qui je suis, et à partir de là, bah, je me suis dit que j'étais un peu plus légitime de parler de ça et de m'exprimer, en fait, puisque maintenant que je sais ce que j'ai, autant que j'en parle à cœur ouvert.
0: C'est ce que tu fais ce matin au micro de Radio Aria, c'est très bien.
1: Tout à fait.
0: Alors pour aider à ton hyperactivité, tu as fait beaucoup de sport. Oui. Là aussi, on échangeait avant d'entrer en studio, tu as fait
2: parce que tous les beaucoup sports... d'hôpitaux, beaucoup d'os cassés.
0: Ah ouais. Bon, ça on l'avait pas évoqué. Mais enfin, beaucoup de sport.
1: C'est le risque du métier.
0: Voilà. Aujourd'hui, tu continues à faire du sport pour maîtriser un peu ton hyperactivité, mais c'est plus du sport pour toi-même. Hein. Tu nous expliquais que tu fais pas mal de musculation après que tu aies fait du foot, tu as fait de l'équitation.
1: L'équitation, de la gym, judo, tout ça, oui.
0: D'accord. Et aujourd'hui, c'est plus musculation.
1: Bah, en fait, aujourd'hui, avec les cours, etc., bon, je suis pas au meilleur en termes de productivité, donc forcément ça me prend beaucoup de temps. C'est-à-dire que pour tout ce qui est devoirs, projets personnels, même pour mes œuvres, ça me laisse très peu de temps pour le sport, mais je sais que c'est important parce que le corps c'est un carburant et il a besoin de se dépenser aussi, surtout moi, donc je préfère la musculation parce qu'au moins je peux y aller quand j'ai besoin, quand j'ai envie, et c'est modulable, je peux le changer en fonction de mon emploi du temps, là où le faire du sport en club me forcerait du coup à aller à des entraînements en fonction des horaires, etc. Et ça risque d'être assez compliqué. Et puis honnêtement, moi à la salle, je suis assez bien. Au fur et à mesure, ça me permet de prendre confiance en moi aussi. Et puis même généralement, je peux rencontrer des bonnes personnes au fur et à mesure et créer des relations sans être obligé d'être dans un club avec des gens tout le temps les mêmes personnes que je côtoie. Et je trouve ça plutôt bien.
0: Alors, au-delà du sport, et on peut comprendre, la maman l'a expliqué, hein, les médecins lui ont dit, mettez-le au sport.
2: C'est ce que j'ai fait.
0: Elle l'a mis au sport.
1: Et j'ai écouté.
0: Mais, mais par ailleurs, tu t'es mis aussi au dessin.
1: Oui.
0: Au dessin, au graphisme, je sais pas trop quel mot utiliser. Assez jeune d'ailleurs.
1: Oui.
0: Oui. J'allais dire, c'est presque paradoxal. Puisque quand on est hyperactif, les médecins conseillent de se mettre au sport, alors que le travail de dessin, le travail de graphiste, c'est plus un travail de minutie, de concentration. Alors, qu'est-ce qui t'a, à un moment donné, poussé à aller vers ce genre de travail dès ton plus jeune âge? Et puis tu poursuis, puisque tu es étudiant en design graphique.
1: C'est ça.
0: D'où vient ce paradoxe?
1: Comme l'a déjà dit ma maman, j'avais un surplus donc d'envie de faire quelque chose. Sauf que bien sûr, le sport, ça peut pas tout combler. Faut savoir que surtout pendant la période à laquelle j'ai commencé, c'était 2020, c'est-à-dire le Covid. Bon, je pense que vous le savez tous ici, c'était assez compliqué. On était tous chez nous. Même si moi, ça m'a pas complètement.
0: Vous pouvez pas faire totalement de sport à la maison.
1: Voilà, c'est
0: pas
1: ça.
0: De foot.
2: Aussi, ça bougeait beaucoup.
0: Après, ça bougeait. Vous pouvez pas faire d'équitation. consultation à la maison.
1: Voilà, c'est un peu compliqué ménage, pour ramener le cheval. Quoi. Le mais et du coup, il fallait bien que je trouve quelque chose. Et on va dire qu'avec mes amis, on se rejoignait souvent sur des canaux vocaux pour faire des séances de dessin sur un thème, par exemple. Et après, on avait un temps défini et on décidait de s'envoyer nos dessins pour voir à peu près qu'est-ce qu'on avait pu produire en ce laps de temps. Et au fur et à mesure, en fait, au-delà de ça, je me suis un peu diversifié. J'ai continué à faire ça de mon côté sur des feuilles. Ma maman m'a acheté mon premier carnet. Au fur et à mesure, j'ai commencé à le remplir. Bon, c'est bien sûr, c'est pas quelque chose de très créatif. Hein. C'était surtout, j'allais chercher mes idées sur Internet. Quoique, je rajoutais ma patte graphique par-dessus. Mais c'était surtout des esquisses crayon de papier pour prendre le coup et puis que j'en crée aussi. Mais il n'y avait rien de très extraordinaire. Je faisais surtout des mangas parce que ce qui est bien là-dedans, c'est que c'est un peu de la simplification du réel puisqu'on a des formes assez géométriques qui permettent d'avoir un semblant de réel mais tout en restant assez plus accessible entre guillemets. Et au fur et à mesure, ça m'a permis d'aiguiser mon crayon, comme je l'ai dit, etc. Maintenant, je m'étends sur un spectre beaucoup plus large, déjà pour voir un peu plus sur les choses dans lesquelles je pourrais être plus à l'aise ou que je pourrais préférer. J'ai déjà tenté donc la peinture, j'ai pu faire aussi de l'aquarelle, j'ai pu faire du Posca, du crayon plus classique, et même très récemment, j'ai pu faire de la craie. Et tout ça, ça m'a permis de me rendre compte que ça j'aime moins bien, ça j'aime plus, avoir quelque chose de beaucoup plus coloré, et au fur et à mesure avoir une vraie patte graphique qui me définit bien.
0: Avant de venir à l'exposition que tu vas présenter au mois de juin prochainement,
1: oui.
0: Est-ce que cette orientation vers le dessin, le graphisme, etc., tout ce que tu viens d'expliquer avec brio d'ailleurs, est-ce que la maman a une certaine influence, elle-même artiste,
1: oui.
0: Est-ce que ça vient de l'influence de la maman ou est-ce que c'est vraiment un choix personnel? Non, je pense que quand on a une maman comme ça, qui fait aussi beaucoup de travail d'exposition, de tableaux, etc., je pense que ça influence.
1: Oui, complètement, parce que jusqu'à maintenant, je faisais des choses quand même assez noires. Je pense qu'on peut le retrouver déjà dans mes œuvres au début. C'est-à-dire que moi, j'étais beaucoup plus sur le noir et blanc, j'étais pas trop sur la couleur. Et puis même, en général, on avait des styles vraiment opposés. C'est-à-dire que moi, c'était plus une volonté de faire du réalisme avec quelque chose de très noir et blanc. Là où maman, c'est vraiment le pop art, l'abstrait, etc. Sauf qu'au fur et à mesure du temps, ça m'a aussi influencé, faut pas croire. C'est pas pour autant qu'elle a pris le pas sur moi. C'est vraiment qu'on a cette fusion, quelque chose qui a fait que je me suis dit, je vais changer un peu de ce noir et blanc et avoir quelque chose de beaucoup plus coloré. Et on se rapproche aussi. Je garde toujours cette patte un peu noir et blanc.
2: Et moi, je reste convaincu que son changement, parce que c'est vrai que les dessins au début étaient d'une noirceur, mais terrible. Hein. Vraiment, je me mettais dans sa tête. Je me disais que c'était vraiment très très obscur tout ça. Et au fur et à mesure, justement, où il a appris. Son trouble où vraiment il a eu des mots et il savait, il se sentait légitime, il y a quelque chose qui s'est débloqué et je l'ai vu dans sa manière de peindre, de dessiner, c'est devenu beaucoup plus coloré et c'est ça qui est intéressant dans son exposition, c'est qu'il y a tout un cheminement justement et on le voit au travers de ses œuvres qui vont vraiment de la noirceur du début et c'est vrai que c'est beaucoup plus coloré aujourd'hui. Oui. Alors est-ce que oui, peut-être que j'influence, mais sans le vouloir, parce que comme je dis toujours, j'accompagne mes enfants, que ce soit lui ou sa sœur, chacun dans des domaines différents, mais c'est son histoire à lui. Moi, je lui donne le stylo, c'est lui qui écrit l'histoire, comme on pourrait dire. Je veux surtout pas être l'ombre pesante derrière, donc voilà. Okay.
0: Avant de venir à l'exposition, on va attaquer maintenant, mais une dernière question, il y a l'influence de la maman, mais est-ce que ton trouble influence ton travail?
1: C'est pour ça d'ailleurs que c'est le sujet de ma première exposition.
0: Non seulement t'influence, éventuellement
2: c'est un exutoire, hein.
0: T'aide à être efficace dans ce travail de création graphique, artistique, de dessin.
1: Complètement, ça me permet d'être beaucoup plus créatif parce que on va dire que tout ce qui est remis dans la tête, c'est comme des brouillons, quand on arrive à les aligner, on peut les mettre en forme sur une toile, ça permet de matérialiser un peu tout ça et c'est même bien pour moi. Après, dire que je suis au summum de ma productivité, c'est pas non plus vrai parce que c'est pas parce que j'ai beaucoup de boue dans la tête que je vais beaucoup dessiner énormément en quantité. Ça m'arrive de faire de la quantité mais pas forcément de la qualité. Après je trie etc. en fonction de ce que je veux garder ou pas, Mais oui, ça m'aide énormément. Après, je sais que j'ai besoin de pause. Ça m'arrive d'avoir une idée, de la mettre en esquisse et de me reposer un peu parce que j'ai besoin quand même de bouger. Il faut pas, enfin, ça aide, mais c'est un tout. C'est-à-dire que il faut compenser entre le sport et aussi la créativité. C'est deux choses qui sont complètement, enfin, qui sont complémentaires, pas à l'opposé. Mais c'est pas pour autant que faire que d'un, ça va compenser l'autre. Il faut vraiment avoir savoir être un peu multitâche pour combler les besoins du corps, entre guillemets, et de l'homme.
0: Alors, venons à cette exposition. On est là aussi pour en parler, oui. Puisqu'elle approche. Donc, ça sera le dernier week-end de juin, le 27 et le 28 juin. Elle sera présentée dans l'atelier de maman à Briey. On peut donner l'adresse
2: C'est près de la mairie. Parce que, en fait, c'est un ancien garage. Donc, il n'y a pas de vitrine, si vous voulez. C'est un lieu que j'ouvre à peu près une, peut-être deux fois par an. Pour des raisons comme ça, pour une exposition, donc c'est près de la mairie. Qu'est-ce que je peux vous dire?
0: Non. Alors on va revenir vers Mathéo. Oui. Pourquoi cette envie d'exposition ou cette idée d'exposition? C'est pour aller vers les gens, c'est pour montrer ce que tu fais. D'où vient cette envie, cette idée d'une exposition?
1: Bah, c'est un peu de tout en fait, c'est-à-dire que bah, déjà j'ai besoin, je me dis qu'au bout d'un moment ce qu'on fait chez soi, pourquoi ne pas faire en profiter les autres, c'est la première idée, et puis au-delà de ça, je veux dire, je suis pas le seul sur cette terre à avoir un parcours, enfin pas atypique parce que tous les parcours sont atypiques, mais à avoir ma propre expérience avec mes propres pensées, etc. Et je trouve que c'est bien de l'exposer pour justement montrer aux gens que eux aussi peuvent surmonter ça et que c'est pas eux qui sont différents, c'est juste une manière différente que ça soit de penser ou de vivre, et que c'est pas pour autant qu'il faut le cacher. Et c'est pour ça que justement matérialiser ce que j'ai dans la tête, ça permet peut-être aux gens même de se rapprocher un peu plus de leur trouble ou de ce qu'ils pourraient avoir, mais pas directement à travers la pensée de la personne parce que c'est compliqué, mais à travers quelque chose comme mes tableaux pour peut-être se rapprocher plus de quelque chose, quoi.
0: Donc il y a une volonté de partage.
2: Oui, d'ailleurs le samedi, donc il y aura présentation de son expo, et à 17h on fera une espèce de petite table ronde avec les parents qui le souhaitent pour discuter, justement parce que j'ai énormément de parents de TDAH qui moi me joignent depuis l'article du journal, et Mathéo pareil, il y a des jeunes qui se retrouvent forcément. Donc l'idée, c'est à 17h le samedi 27 de faire d'avoir un échange d'expérience, voilà, une discussion avec les parents qui le souhaitent, voilà.
0: Alors, tu vas présenter combien d'œuvres à cette occasion de l'exposition? Alors, est-ce que tu vas présenter toutes tes œuvres ou celles que tu préfères le plus?
2: Non, sera... Parce qu'il en a beaucoup.
0: Il en a beaucoup.
2: On a 80 mètres carrés d'exposition, c'est pas grand.
1: J'en ai un peu plus d'une dizaine. Et, il faudra trier quand même, parce que je trouve que le mieux pour le représenter, c'est vraiment quelque chose. Celles qui, déjà, moi, me font quelque chose quand je les vois. Ça me permet déjà de faire un premier tri. Et puis au-delà de ça, comme on a dit, il faut que ça raconte une histoire quand même. Et montrer les œuvres, on va dire, qui m'ont fait passer par le plus de phases, je trouve que c'est le mieux. J'hésite même peut-être à mettre des esquisses de mes premiers dessins. Non pas pour juste comme ça, mais pour montrer comment c'était au début, parce que ces esquisses, même si c'est à la base quelque chose qui juste est descriptif de ce que je vois, c'est-à-dire du recopiage, mais quand même elles sont importantes parce que c'est un peu les balbutiements, les
2: Bien
1: débuts
2: sûr. Les et puis les premiers sont toujours les plus importants,
1: voilà, c'est fait. Ça et puis même il y a quand même quelque chose derrière, un trait qui est de l'ordre de ma pensée, enfin quelque chose que je veux retranscrire quand même, et je trouve ça important quand même de le mettre. Et pour montrer au moins l'évolution.
0: Une question à tous les deux, en même temps.
1: Oui.
0: en fonction de Mathéo qui a ce trouble, la maman qui n'en a pas, qui est également artiste dessinatrice.
2: C'est pas ça.
0: Est-ce qu'il y a vraiment des différences? Est-ce qu'à un moment donné, vous vous retrouvez dans vos œuvres? Est-ce qu'il y a des similitudes ou il y a vraiment une différence total entre ce que vous faites tous les deux?
2: Alors là, pour le coup, je vais répondre. J'espère qu'il y a une différence. J'espère qu'il fera son propre chemin. Encore une fois, je veux pas qu'il calque ses. Mais j'avoue,
0: il y a l'influence de la maman, mais ça doit pas être la copie, quoi.
2: Exactement. Il faut qu'il fasse son chemin à lui. Mais c'est vrai que, comme il le disait, on voit la différence. Et aujourd'hui, c'est beaucoup plus coloré. Donc, ça se rapproche forcément un peu de moi, de mon pop art à moi. Mais restons à bonne distance, j'ai envie
1: après,
2: de
1: pour
2: dire.
1: L'instant, pour lui, quoi, hein. On n'est pas non plus sur quelque chose de complètement similaire.
2: Toi, t'as
1: similaire.
2: Toujours le côté dark,
1: oui,
2: un peu.
1: Oui,
2: hein.
1: Et puis moi, ouais. Je travaille aussi des fois un peu le côté un peu en relief sur des éléments. C'est-à-dire que, par exemple, sur une toile, ça m'est déjà arrivé de mettre du crépi pour essayer d'avoir cet aspect un peu 3D, peu mural, que ma maman ne fait pas forcément. Et elle peut plus travailler, ça arrive qu'elle travaille beaucoup plus sur quelque chose de
2: numérique. Moi, je travaille beaucoup plus. Alors, lui, c'est beaucoup plus travaillé. Il faut que ce soit parfait, faut pas qu'il y ait un trait qui dépasse, etc. Moi, c'est beaucoup plus dans l'instant, dans l'instinct. Mmh. Voilà, moi, je vais jeter des traits de peinture.
1: Oui, mais ça, c'est aussi un art, hein, parce que moi, je suis pas capable de le faire aussi, hein, parce que elle, c'est spontané,
2: c'est
1: mais c'est quand
2: ça,
1: même,
2: c'est
1: spontané, mais c'est quand même comment dire cadré. Je sais pas comment dire.
2: C'est maîtrisé. En fait, c'est maîtrisé parce que ça fait quand même quelques années de plus.
0: C'est rigolo parce qu'ils disent plus tous les deux ce qu'on sait que les autres.
2: Non, voilà, c'est ça. Explique. Vas-y, explique, Mathieu.
0: Scène de mélange en direct à Radio Aria.
4: Un hyperactif est toujours plus dans le détail que les autres.
2: Bah,
4: c'est plus consciencieux que les autres et on fait 10 trucs à la fois.
2: Mais on se retrouve sur une chose. Malheureusement, j'ai envie de dire, on est deux bordéliques. Et ça, c'est une catastrophe.
1: On va s'en sortir, mais d'ici là,
2: alors,
1: on a
2: l'atelier.
1: Encore on avance sur les œuvres, mais il faut.
3: Vous avez le même atelier ou bien.
2: Alors, oui. Et j'ai ouvert les portes de mon atelier à mon fiston en lui montrant. Voilà, je te reçois, je te fais confiance.
4: C'est quoi, Mathieu?
2: J'aurais pas dû.
4: Elle voulait que tu viennes faire le ménage, en fait.
1: Mais c'est exactement ce que je me suis dit au début. Je me suis dit, je vais pas être artiste, je vais être juste femme de ménage.
0: Ouais. Alors, est-ce que la maman a ouvert l'atelier au fiston? Est-ce qu'on peut éventuellement envisager dans un milieu proche ou plus lointain, un travail commun sur des œuvres, c'est-à-dire comme le disait maman tout à l'heure également avant qu'on rentre en studio, un travail à quatre mains plutôt que deux mains d'un côté et deux mains de l'autre.
2: Alors moi personnellement ça serait grand plaisir, mais pas maintenant, pas encore. Non. Il faut qu'il vole de ses propres ailes et j'espère bien sûr qu'on se retrouvera, ça sera avec grand plaisir. Mais d'abord, il faut qu'il s'envole.
1: En fait, je trouve que le mieux pour qu'on puisse faire quelque chose à quatre mains, bien sûr, on sait très bien que c'est important. Plus, voilà, parce que l'union fait la force. Mais d'ici là, il faut que je fasse mon chemin. Ouais. Maman a déjà fait son chemin. Elle a déjà son idée, son identité. À moi de faire la mienne pour c'est que ça. Quand on fusionne, on voie bien l'identité des deux et la force des deux. Parce que pour l'instant, c'est un peu modulable et j'ai peur que si on fasse une exposition, qu'un prenne le pas sur l'autre ou qu'il y ait quelque chose qui soit pas comment dire représentatif de ce qu'on pourrait faire à nous deux. C'est ça.
2: Oui, c'est ça, d'égal à égal, enfin parce que sinon ça peut être, je pense, vraiment écrasant du fait que je suis la maman. Vous voyez, donc ça sera la petite chose qui...
4: On va le savoir que si, la maman, on va le savoir.
2: Je suis fière.
4: Ah, voilà.
2: Fière.
4: Voilà.
0: Bah, il y a de quoi.
2: Voilà. Non, c'est vrai,
0: permets,
2: je suis admirative.
0: Il y a de quoi être fière, je pense.
2: C'est vrai. C'est un bon gamin. C'est un bon jeune.
0: Est-ce que tu as d'autres... Bon, on a compris, tu t'obliges à faire du sport. Maintenant, tu fais de la muscu.
1: Oui.
0: Tu as cette passion du dessin, du graphisme, etc. Est-ce que tu as d'autres passions, d'autres choses que tu aimes, je sais pas, le cinéma.
2: Là, pour le coup, j'ai beaucoup de chance parce qu'on partage l'amour du théâtre,
1: oui,
2: de la littérature. Ça
1: m'arrive
2: super.
1: De lire. En ce moment, je lis
0: beaucoup.
1: En ce moment, je lis Kafka, le procès de Kafka. Je regarde aussi pas mal de pièces de théâtre. D'ailleurs, il y a pas longtemps, on a. Bah non, j'ai pas regardé avec toi. T'as regardé La Cage aux Folles.
2: Oui, c'était hier soir.
1: Oui,
2: ouais.
1: Hier soir.
2: Ah, j'ai pas aimé la version là. Hein, avec
0: en pièce de théâtre.
2: Christian Clavier.
3: Moi j'avais bien aimé en théâtre.
4: On parle tous en même temps ou quoi là?
2: Ah, pardon.
0: Non, mais c'est bien, c'est naturel. Moi j'adore ça. Personnellement, j'adore cette manière de faire. Donc voilà. Éventuellement, un jour, maman a aussi passé à l'écriture puisqu'elle était venue présenter à l'automne dernier le premier roman. Peut-être un jour dans la tête comme ça aujourd'hui. Oui, peut-être.
1: Bah, alors, c'est drôle que vous posiez la question parce que en ce moment,
0: non, c'est pas drôle.
1: Non, c'est pas drôle, mais c'est juste que ça me fait penser comme ça parce que je me dis que, en fait, le truc c'est que je mets beaucoup de façon graphique mes éléments, mais ça m'arrive le soir beaucoup de ruminer, de penser et d'écrire des essais philosophiques. Mais juste, mais pas forcément, j'ai aucune prétention là-dessus, hein. C'est vraiment pour mon bien personnel, c'est-à-dire que j'écris des feuilles de. Je suis pas sur ça pour l'instant. Vraiment, c'est juste pour moi, parce que je sais qu'après je l'oublie, mais c'est quelque chose, j'écris un peu quelques pages le soir que je mets de côté.
2: Ça aussi, c'est un exutoire, hein.
1: Voilà, y a pas de, je sais pas si ce que je dis a une portée folle, mais en tout cas, c'est ça me permet, moi, de repenser, de mettre un peu en, voilà, c'est ça, de me vider la tête.
4: Puis cramer l'énergie.
1: Voilà, exactement, c'est ça. Avant de dormir, quand c'est compliqué, au moins, voilà, on vide un peu tout ça, quoi. Et peut-être plus tard. Mais pour l'instant, on ne s'éparpille pas trop.
0: Non, oui, d'accord. Non, mais on a bien compris. Alors, le maman a expliqué que le 27 juin, en fin d'après-midi, il y aura cette table ronde pour discuter du sujet, du sujet de ce trouble. Mais toi, Mathéo, sans attendre le 27 juin, là, aujourd'hui, au micro de Radio Aria, qu'est-ce que tu pourrais donner comme conseil à un jeune comme toi qui vient d'être, comme tu l'as été, récemment diagnostiqué?
1: Déjà, c'est bien de savoir ce qu'on a, c'est-à-dire que faut aller se diagnostiquer, faut pas attendre quoi que ce soit, même si on peut se sentir pas différent entre guillemets, on sait jamais, il faut savoir qu'on est tous différents dans le fond et que en parler c'est aussi bien. Faut surtout pas rester sur soi-même enfermé, parce que c'est comme ça qu'on crée des mots qu'on veut pas sortir après et qui restent bloqués en nous. Et c'est ça qui est horrible, et surtout faut pas se dire que parce que les autres sont ceci cela que nous on est pareil. Il faut arrêter de se comparer, et au-delà de ça, c'est pas parce que celui qui est en face est bien beau sur le papier qu'il l'est forcément derrière. Il faut arrêter de regarder les autres, mais regarder d'abord, se regarder soi-même pour se rendre compte que en faisant un chemin pour nous-mêmes, on finira par faire un chemin avec pour nos relations futures. Donc il faut vraiment
2: mais juste je précise que le chemin est long, parce que là c'est dit comme ça, bien dit d'ailleurs, mais le chemin est long parce que il faut trouver
0: justement,
2: les psys, il faut trouver c'est très compliqué.
0: Question à Mathéo, est-ce que toi aujourd'hui à ton âge de 19 ans, tu es étudiant, on va dire que tu es un peu plus réfléchi, tu es pas un gamin, mais est-ce que tu aurais souhaité que ce diagnostic tombe bien plus tôt?
1: Alors
0: dans ta vie.
1: Alors étonnamment je me demande, parce que je me dis que oui, si je l'avais su, peut-être que ça aurait été ça aurait changé beaucoup de choses, mais d'un autre côté, je me demande si le fait de le savoir, ça m'aurait pas un peu mis à l'écart, entre guillemets, même moi personnellement. C'est-à-dire que jusqu'à maintenant, j'ai approché les gens sans quelconque arrière-pensée, en me disant pas putain, comment est-ce qu'il va penser de moi, parce que quand on est jeune, on n'a pas cette conscience de se dire qu'est-ce que l'autre va penser de moi, etc. On est peinture nature et on va se présenter à l'autre comme on est, et je pense que c'est ça qui a permis de faire que j'ai pas mal de relations avec les gens, etc. Alors que si j'étais au courant de ça, est-ce que ça m'aurait changé quelque chose? Est-ce que j'aurais vraiment compris ça? Est-ce que j'aurais la maturité de comprendre? Et au-delà de ça, si je l'avais compris, est-ce que ça aurait changé mes relations? Donc je pense que c'est bien.
0: Et la même question à la maman qui vient de parler d'un parcours long. Est-ce que elle aurait souhaité que les médecins disent ben voilà, le diagnostic c'est ça, l'envoyez pas nécessairement au sport?
2: Alors avant la réponse là tout de suite de mon fils, j'aurais eu tendance à vous dire oui, j'aurais aimé savoir. Maintenant, en entendant son constat à lui à 19 ans, je me dis que c'était comme ça que ça devait être. Et je n'ai aucun regret. Voilà, on avance.
1: Est-ce que j'aurais fait cette exposition si je l'avais su avant? Je sais pas. Parce que pour le coup, le fait que je le sache maintenant, c'est un coup de boost. Et puis le fait que je sois majeur, entre guillemets, enfin un peu plus mature, ça permet de faire que maintenant que je le sais, j'ai envie d'en parler. Est-ce que quand j'étais jeune, j'aurais pas juste dit je vais en parler sur, je vais dessiner, et puis voilà, on passe à autre chose. Je me demande. Donc je trouve que c'est plutôt pas mal de le savoir comme ça.
2: Prends les choses comme elles sont. C'est maintenant. On est content de ce qu'on a, et puis on regarde pas en arrière. On a tendance à être comme ça, quoi.
1: C'est ça.
0: Alors ça c'est votre cas, votre situation, mais dernière question, je voulais poser, je vous la pose à tous les deux. Qu'est-ce que vous souhaitez, qu'est-ce que vous aimeriez que la société change pour que les choses se passent différemment, et qu'en fait notamment d'un point de vue médical, sans porter d'accusation à la médecine, mais que il y a une attention plus particulière qui soit portée à ce trouble
2: et à d'autres troubles je pense que le TDAH n'est pas le seul trouble, mais moi, de manière générale, je trouve que dans l'éducation nationale, sans porter aucun jugement, nanana, etc.
0: Oui, oui, non.
2: C'est vrai que l'école est formatée.
0: Un conseil, un avis.
2: Est formatée. Hein, on a besoin d'être dans le rang, dans un carré. Et je trouve que les enfants qui sont un peu à côté ou qui ont une petite différence, c'est vrai que malheureusement, je trouve qu'ils sont pas en beaucoup. Ils sont stigmatisés, quoi.
4: Carrément.
2: Voilà.
4: Carrément.
2: Et ce regard-là, je trouve qu'en 2026, je sais pas tellement s'il a changé au final.
1: Il y a de l'amélioration, mais
2: oui,
1: enfin c'est
2: mais
1: pas
2: je pense
1: non
2: qu'il
1: plus,
2: y aura toujours
1: voilà quoi. On est pas
0: il y a encore des choses, il y a encore beaucoup de choses à faire.
2: Je pense oui,
0: pour la reconnaissance.
2: Oh, je
0: de...
2: pense. Oui oui, je pense. Oui, je pense. C'est peut-être libérer les enfants, laisser un enfant qui va peindre sur un mur ou vous voyez, les laisser un peu voler
0: libre de
2: voilà, libre de mais voilà, on vit dans une société où non, faut tout est formaté.
0: Dernière question comme ça un peu humoristique, mais je pense que tu vas comprendre le sens de ma question. Est-ce que tu considères que tu as un petit truc en plus?
1: Alors oui, je pense que c'est un petit truc en plus que jusqu'à maintenant je pensais négatif, mais aujourd'hui je
2: bien,
1: pense
2: c'est
1: plus que positif.
2: Ce que j'allais lui dire.
0: D'accord. Ouais, très bien. OK, moi j'ai fait le tour de mes questions. En tout cas, c'était une interview très intéressante.
3: Oui.
0: Est-ce que l'un comme l'autre ou l'une comme l'autre, vous avez quelque chose à ajouter?
1: Par rapport à la question que vous avez posée tout à l'heure, est-ce qu'on aurait dû changer, enfin, est-ce qu'on devrait changer la société, devrait changer, est-ce que je vois un regard là-dessus? Moi, je pense, bon, on a fait beaucoup d'efforts, hein, faut pas croire non plus comparé à l'époque. Ça serait dommage de stigmatiser ça, mais, au-delà de ça, du point de vue de la médecine, je trouve que ce qui est un peu dommage, c'est qu'on a tendance à réduire un comportement mental par rapport à quelque chose de très précis. Ça, c'est très humain, c'est-à-dire qu'on va le définir, mais il y a autant de, je pense, de troubles qu'il y a de personnes. C'est-à-dire que un TDAH n'en vaut pas un autre, et le mettre dans cette case, c'est un peu réducteur. Je trouve que c'est un peu dommage parce qu'on peut vite se tromper sur ce genre de choses, et je trouve ça vraiment dommage parce que des fois, comme il peut y avoir des erreurs médicales, comme on m'a dit, t'es juste hyperactif, juste parce que j'avais des symptômes de l'hyperactivité, mais regardez, finalement, il y a aussi des troubles du TDAH, et il y a juste le H qu'on a retrouvé. Et c'est ça qui est dommage. Et je trouve que mettre quelqu'un dans une case, c'est après le suivre peut-être dans un mauvais chemin. Et je trouve ça un peu dommage. Il faudrait plus se pencher sur chaque cas particulier. C'est tout ce que j'avais à dire.
0: D'accord.
2: Waouh.
0: Très bien. Eh bien, voilà, on te souhaite en tout cas, Mathéo, de poursuivre dans ta vie. Vas-y.
4: Moi, on m'a même sorti. Servez-vous de votre différence comme une qualité.
2: Oui, ça, c'est vrai.
4: Alors, j'ai regardé, j'ai dit ce qu'il est en train de me dire là.
2: Une fois.
1: Oui, dit comme ça, c'est vrai que.
4: Madame, c'est quoi être normal, madame? Enfin, voilà.
1: C'est vrai, en fait.
2: Non,
1: mais c'est vrai.
2: Il faut s'en servir comme d'une force.
1: Oui,
2: bien sûr, évidemment.
0: Eh bien, écoute, dans l'évolution de ce que tu vas faire, on en discutait avant d'entrer en studio. Encore plein d'idées en tête pour l'avenir. Tu sais pas trop ce que tu vas faire exactement.
1: Non.
0: Mais en fonction de, le micro de Radio Aria restera ouvert bien volontiers pour que tu viennes nous parler un petit peu
1: de
0: ton évolution et de ta manière de retranscrire tes émissions dans l'art. Tu voudras peut-être aussi dans l'art, pourquoi pas, on verra bien.
4: 400
0: en tout cas, le micro de Radio Aria sera toujours ouvert. Il suffit de nous te contacter
1: et
0: on te recevra, y compris avec la maman. Et elle aussi, bien entendu, pour ce qu'elle fait,
2: s'il
0: y a un deuxième roman, etc., pourquoi pas, vous recevoir l'un comme l'autre à notre micro. Eh bien, vous avez choisi, enfin, c'est plus la maman qui a choisi, je crois.
2: Je lui ai proposé de choisir, il savait pas.
0: Mais en fait, la maman a fait un bon choix pour terminer cette interview.
2: Oui,
0: c'est une chanson de Véronique Sanson.
2: Absolument.
0: Qui s'appelle Chanson sur ma drôle de vie, sur ma drôle de vie. La drôle de vie de Mathéo, mais qui n'est pas nécessairement une drôle de vie, qui est une vie tout à fait normale. Voilà, on écoute Chanson sur ma drôle de vie.
3: Merci.
2: Merci à vous. Merci.

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0: Eh bien, rebonjour et bienvenue sur Radio Aria 99.6 et également internet radio-aria.fr pour l'émission du lundi à 11h, Aria Sport Transfrontalier. Nous passerons deuxième partie avec l'annonce des principaux résultats sportifs de ce week-end. Et pour démarrer, nous allons diffuser une interview enregistrée de William Genfici que nous avions reçu à 2-3 reprises au cours de ces derniers mois.
1: Ah, ça me dit quelque chose.
0: À partir de depuis l'automne dernier, ouais. William donc qui s'était engagé à participer au marathon de Paris qui a eu lieu le 12 avril dernier. Et effectivement, donc, il a pu y participer avec un dossard solidaire. Et nous l'avons reçu, donc, nous avons enregistré une interview pour qu'il vienne, effectivement, nous raconter un petit peu comment tout ça s'est passé le 12 avril dernier. Interview que nous allons lancer maintenant.
1: Il devait nous ramener un...

0: Un renard polar, c'est ça?
1: Oui, et des t-shirts aussi.
0: Allez, William.
1: William, si tu nous écoutes, on attend les t-shirts, t'es pas obligé d'attendre
0: les renards.
1: Les enregistrements pour nous apporter les t-shirts. Allez, on écoute William Guéfissi qui va vous expliquer comment s'est passé son marathon à Paris.
0: Allez, Patrice, tout de suite.
1: Nous accueillons donc dans Aria Sport Transfrontalier William Guéfissi. Bonjour William.
2: Bonjour William.
3: Bonjour à tout le monde.
1: Bonjour William. Oui,
0: tu peux dire bonjour. Ça va, tout va bien.
1: Tu peux dire bonjour à William, il n'y a pas de problème. William que nous avons suivi depuis, enfin, qui est déjà venu à notre micro plusieurs fois, mais que nous avons suivi depuis l'automne dernier en 2025 dans le cadre de son objectif de se préparer et d'aller au marathon de Paris 2026 qui devait avoir lieu le 12 avril et qui a eu lieu d'ailleurs, et William a pu s'y rendre puisqu'il y allait également avec un dossard solidaire. C'est comme ça qu'on appelle les choses. Alors, on va parvenir sur le passé. Tout ça, il l'avait expliqué longuement à notre micro avant de se rendre à ce marathon. Mais on va déjà lui demander comment, bien entendu, tout ça s'est passé. Alors, quelles étaient les conditions de course le 12 avril ?
3: Ben, les conditions étaient bonnes. Mmh. Déjà, on n'avait pas de pluie. Il faisait pas très chaud parce que on redoutait un petit peu les chaleurs. En fait, comme on part sur des départs décalés vu le nombre, on partait un peu plus tard que les élites qui partaient eux à 8h30 il me semble. Moi j'ai eu un départ aux alentours de 10h45-11h, donc on attendait des températures déjà un petit peu plus élevées, et voilà, franchement ça restait correct. Je crois qu'on était autour d'une quinzaine de degrés au plus chaud de ma course, donc ça restait supportable.
1: Pas de pluie, non.
3: Non, pas de
1: non,
3: pluie.
1: Pas de pluie.
2: Alors
1: c'est déjà ça.
2: Combien de participants ?
3: Pas loin de 60 000.
1: Mm-hmm. Au total.
3: Oui.
1: Ouais. Donc, avec, bien entendu, comme tu l'as dit, les élites, et puis toutes ces gens qui viennent participer avec dossard solidaire ou non, d'ailleurs. Bien. Alors, bien entendu, tu nous avais évoqué ta préparation, tes objectifs. Est-ce que les objectifs ont été atteints ?
3: Un sur trois.
1: Je crois savoir que tout ne s'est pas passé tout à fait parfaitement. Alors, dis-nous, un sur trois. Alors, commençons par les deux qui ne sont pas totalement atteints. Allons-y, on viendra à celui qui est atteint.
3: Donc, les deux qui sont pas atteints, c'était la barrière chronométrique que je m'étais fixée. J'aurais aimé passer sous les 4 heures. Donc forcément, arriver sur la ligne d'arrivée, beaucoup de déception de pas avoir atteint ce chronomètre. Donc dans un premier temps, c'était faire au plus mauvais résultat en dessous des 4h30, qui n'a pas été atteint non plus. Mais l'objectif principal était de terminer dans des meilleures conditions que le marathon que j'avais fait en 2012 et surtout au Groenland, ce qui a été le cas, parce que j'ai eu quelques petits bobos qui m'ont un petit peu freiné pendant la course. Une douleur que j'avais eue au Groenland au niveau du pied droit, qui est revenue assez rapidement au niveau du 15e kilomètre. J'ai dû un petit peu compenser en prenant un peu plus d'appui sur l'autre jambe, donc ça m'a amené quelques crampes sur l'arrière de la cuisse à gauche. Très rapidement au niveau du semi-marathon.
1: On rappelle quand même aussi pour nos auditeurs qui comprennent bien, c'est que William a un handicap à la base, hein, y compris. Donc c'est ça, c'est que voilà, ça peut aussi expliquer au-delà de la préparation, mais on reviendra sur ta préparation, les difficultés que tu peux rencontrer sans penser que tu vas les avoir nécessairement, quoi.
3: Oui. Bon, après j'ai un problème neuromusculaire au niveau de la jambe gauche. Qui limite un petit peu ma mobilité et ma motricité au niveau du tout le bas de la jambe gauche, donc du genou jusqu'aux orteils, ce qui fait que inconsciemment peut-être que j'ai compensé aussi en prenant plus d'appui à droite, qui fait que cette douleur est revenue assez rapidement, hein, comme je dis, kilomètre 15. Il en reste
1: ça fait à peine un tiers, ça.
3: Voilà, il en reste pas mal à faire après. En compensant, j'ai rapidement du coup eu des crampes dans les ischios à gauche, et on est obligé de dandiner un petit peu. On prend un peu plus d'appui à droite, un peu plus d'appui à gauche, pendant toute la deuxième moitié de la course. Ce qui fait que les jambes tétanisent très rapidement et inconsciemment on est obligé de freiner parce que si on continue sur l'allure qu'on s'est lancée, on a très rapidement des crampes qui nous empêchent de terminer. On le voit beaucoup, hein, à partir du 30e, les gens s'arrêtent, les gens s'étirent, il y en a beaucoup qui marchent. On a eu quand même 1300 abandons sur les pas loin de 60 000 participants. Le SAMU nous a doublé trois fois pour ma partie de peloton. Pour le reste de la course, je ne sais pas, mais nous, il nous a doublé au moins trois fois. Donc ça montre quand même que ça peut laisser des séquelles. De mon côté, l'objectif était de terminer proprement. Donc voilà, des petits bobos, une ampoule, quelques crampes, mais rien de bien méchant. Voilà, deux jours après, les courbatures étaient parties et je commençais déjà à pouvoir retrottiner. Donc voilà, rien à voir avec l'expérience que j'ai pu avoir en 2012 ou l'année dernière au Groenland.
1: Mmh. Alors, tu disais l'objectif moins de 4 heures, voire moins de 4h30, puisqu'on a échangé un peu avec William pour préparer cette interview. T'es pas loin des 5 heures, c'est ça?
3: Ouais, on est à
1: 4. Alors, vas-y, donne ton temps.
3: 4h49.54.
1: D'accord.
3: Voilà. Donc, voilà.
1: Non, on plaisante pour nous, c'est facile, évidemment, qui sommes là à leur recevoir au micro et qui ne faisons aucun effort. Bon, 4h49.
0: J'en fais des choses, moi, 4h59. J'en fais beaucoup, hein. J'en fais beaucoup. Mais c'est ouais. Beau, c'est beau.
1: Non, mais oui, il fallait qu'on lui demande quand même le temps.
0: Oui, puis il faut qu'il arrête de frimer.
1: Comme on dit souvent, c'est comme ça, l'important, c'est de participer. Oui. Voilà. Alors, l'objectif atteint, c'est lequel?
3: C'était de finir proprement. Mmh. Voilà, d'être en mesure, de pouvoir préparer mon prochain marathon. Mmh. Parce que,
0: Non, mais attends, tu l'as fini proprement quand même, on est d'accord? T'es pas dans un sale état, t'es dans un état, tu peux recommencer ou pas là?
3: Ah oui, j'ai déjà repris depuis 2 semaines.
0: Parce qu'on va t'accompagner, moi et Patrice.
3: J'ai pris une semaine de pause et la semaine d'après, j'avais déjà refait un petit footing de 5 km.
0: T'as vu des renards polars?
3: Non, on retourne pas au Groenland cette année.
0: Mais tu vois des animaux pareils partout quand tu cours, de toute façon, tu vois que ce soit des chevreuils.
1: À Paris, non, peut-être pas.
0: La Seine est propre.
1: Oui, d'accord. Peut-être des poissons, des choses comme ça. Mais bon, des animaux au marathon de Paris, je crois pas. Encore que peut-être traverser des bois, je pense quand même, non. Je sais pas sur le parcours.
3: Ouais, on fait bois de Vincennes,
1: ouais,
3: puis bois de Boulogne.
1: Ouais, c'est bien ce qui me semble. Encore qu'au bois de Boulogne, c'est peut-être pas des animaux.
2: Non, c'est bizarre.
1: Enfin, c'est la boutade de l'interview. Donc voilà, ça c'est le fait d'avoir terminé, d'y avoir été, hein, puisque tu avais aussi, on l'avait expliqué, il fallait y aller avec ce dossard solidaire, donc c'était un premier objectif atteint, mais c'était vraiment de terminer dans des bonnes conditions pour se dire, je retourne vers un autre objectif.
3: C'est ça.
1: Donc c'est quoi le nouvel objectif de William?
3: Le nouvel objectif, ce sera le marathon d'Athènes, donc le tracé authentique, qui va de la ville de Marathon jusqu'à Athènes, qui aura lieu donc le 8 novembre, et ce sera une nouvelle fois avec un dossard solidaire pour l'association Les Bulles Bleues du 54, que vous avez reçu
1: dans une de vos émissions. Avec toi d'ailleurs, tu étais venu puisque tu étais leur parrain.
3: Voilà, l'objectif sera donc de collecter des fonds pour cette association qui fait donc la promotion de toutes les activités pour les personnes en situation de handicap mental et autisme, des choses.
0: Mais le marathon en Grèce, c'est là-bas qu'il a été inventé, hein. Enfin, c'est là-bas c'est l'histoire, on est d'accord.
3: Ouais, c'est le tracé originel en plus.
0: En plus, donc
3: qui part de la ville de Marathon jusqu'à Athènes.
0: Là, tu pourras vraiment dire, je l'ai vraiment fait. Là, le temps, tu t'en moques, je pense. C'est vraiment le fait de marcher dans les pas de celui qui l'a fait.
1: Je pense que William, il a quand même un objectif de temps dans sa tête.
3: Ouais, j'avoue que le tracé est encore plus difficile que Paris, parce que du kilomètre 19 au kilomètre 30 ou 31, c'est que de la montée.
0: Ah oui, ça j'ai remarqué, ça moi aussi.
3: Oui, il y aura quand même un objectif, voilà.
0: Tu montes bien quand même.
3: L'objectif des 4 heures reste l'objectif atteindre.
1: À atteindre.
3: Voilà. Et je pense qu'il y aura autant de marathons nécessaires.
1: 4 heures ou éventuellement sous les 4 heures.
3: Sous les 4 heures. Sous les 3h59, ça m'ira très bien.
0: Il y a un record du monde qui est tombé il n'y a pas longtemps sur le marathon, il me semble.
1: J'allais y venir, mais dans quelques instants. Donc, nouvelles participations, dossard solidaire, les bulles bleues qu'on a reçues ici, enfin, les bulles bleues 54, mais effectivement, il y a une antenne, je ne sais pas si on appelle ça comme ça, ici à Longuillon. Donc, en même temps, c'est un dossard solidaire pour une action locale.
3: C'est ça.
1: Sans contester le fait que tu soutenais les emplaqués dans leur participation à Paris, mais il y a aussi l'intérêt ici maintenant de soutenir cette association locale.
3: Oui, bah j'ai fait tout ce qu'il y avait à faire au niveau de mon dossard solidaire sur Paris, donc ma collecte de fonds, courir au profit de l'association, et j'ai terminé donc en donnant mon sang la semaine dernière pour boucler la boucle. Et maintenant on repart donc sur une nouvelle collecte qui sera lancée je pense courant du mois de juin, au profit du coup de cette association qui cette fois n'est pas au niveau national mais au niveau local.
1: Tout à fait. Une association avec laquelle il faut qu'on reprenne contact parce qu'on leur avait dit effectivement, je garde ça dans un coin de ma tête pour effectivement, puisqu'ils travaillent avec des enfants qui sont également autistes, et c'était l'idée de venir avec de faire parler au micro de la radio des enfants autistes. Donc il faut qu'on reprenne contact avec eux pour voir comment on pourrait organiser tout ça. Bah écoute, on te recevra de nouveau pour quand tu auras lancé ta cagnotte pour présenter cette cagnotte et comment que tu prépares ce marathon d'Athènes. Mais comme l'évoquait Fabien, effectivement, il y a donc c'était au marathon de Londres il y a une dizaine de jours, je crois. Enfin, c'est assez récent. Donc alors je sais plus, c'est un Kenyan, un Éthiopien, c'est un Kenyan, hein, je crois. Non, je sais plus qui c'est qui est descendu sous les deux heures. Je sais plus quelle nationalité.
3: Alors ils sont deux.
1: Ouais, alors c'est ça. C'est... Bah, le premier marathonien qui passe sous les deux heures. Et en finalité, le second aussi est passé sous les deux heures.
3: C'est là où c'est dramatique pour le deuxième, parce que il bat le record du monde.
1: Oui.
3: Il passe sous la barre des deux heures, mais malheureusement, il y en a un 11 secondes plus tôt qui l'a fait avant lui.
1: Il l'a fait avant lui pour 11 secondes.
3: Et il reste malheureusement dans l'anonymat. Alors, ça reste quand même... incroyable.
1: C'est incroyable.
3: Ce qui s'est passé à Londres reste quand même incroyable. C'est que l'intégralité du podium, les trois personnes qui sont sur le podium, passent sous le record du monde quand même. Mm. Parce qu'il me semble que le record était à 3 minutes 01 et quelques centièmes. Et
1: 2 heures 3 minutes, c'est ça.
3: Hein, ouais, 2 heures et 1
1: seconde.
3: Pas
1: 3 minutes.
3: Non, 2 heures 3 minutes. 2 heures et 1 seconde. Ouais. Et le troisième fait 2h00 et des centièmes. Donc voilà, ils sont quand même partis sur une base très rapide avec une intégralité de podium en dessous du record du monde, ce qui est quand même pas anodin.
1: Hein. Alors tu penses quoi de... Enfin je veux dire, là on atteint quelque chose, c'est un peu comme les records du saut en longueur, le record du saut en longueur qui a tenu tant d'années, ou avoir du saut en hauteur. Est-ce que quelque part c'est quelque chose qui pourrait être, pas le battre de 2, 3 ou 4 minutes, mais on pourrait encore descendre un peu en dessous. Parce que moins de 2 heures pour les 42 kilomètres, ça, pour toi, le spécialiste, ça me paraît tout à fait exceptionnel, quoi.
3: Alors, j'ai lu une étude récemment, justement, juste après que les deux soient passés sous les 2 heures, et je crois qu'ils étaient en train de dire que physiologiquement, l'homme pouvait passer en dessous des 1h57. Mais ce serait la limite, je crois, 1h57-44. Alors, je veux pas dire de bêtises, mais il me semble que c'est quelque chose dans ce type-là. Donc, il y aurait potentiellement encore 2 minutes à aller chercher sur ce nouveau record du monde.
1: Donc, oui, je sais plus la nationalité, mais enfin, c'est encore des coureurs qui viennent des hauts plateaux, comme on dit, des hauts plateaux de l'Afrique. Est-ce qu'il y a un avantage, à ton avis, pour ces coureurs sur ces courses de fond, aux Kenyans, aux Éthiopiens, enfin, etc., de leur entraînement là-bas sur les plateaux et quand ils redescendent un peu à Londres, on va dire, c'est vraiment le niveau de la mer pratiquement. Est-ce que c'est un avantage pour eux? Est-ce qu'un Européen un jour pourrait descendre et réaliser ce temps de moins de 2 heures?
3: Alors, je dirais un Européen noir, oui. Parce que
1: c'est lié à la morphologie, tu penses?
3: Ouais, en fait, ils ont déjà quelques avantages physiologiques qui les aident à être endurants et rapides. Voilà, ils ont notamment un os du talon, un calcanéum, qui est un petit peu plus long, qui amène du coup plus plus d'amplitude sur les muscles postérieurs, notamment sur le mollet. Et ça joue beaucoup. voilà, mmh. sur tout ce qui est fibre rapide aussi, ils sont beaucoup beaucoup plus avantagés. Et puis après, ben oui, leur entraînement, si je me trompe pas, au Kenya, ils s'entraînent à Iten. Iten, ça doit être à 4500 mètres d'altitude, je crois.
2: C'est ça, ouais.
3: Dit, donc forcément, quand ils redescendent, chez nous, ben, ils ont l'habitude de s'entraîner à des altitudes tellement hautes que, ben, quand ils redescendent ici, ils ont l'impression de voler. Mmh. C'est pour ça qu'on a quand même beaucoup de nos sportifs qui vont s'entraîner.
2: S'entraîner et voilà, qui suivent les mêmes entraînements.
3: Il y a un camp de base sur Iten où ils partent souvent 3 semaines, 1 mois pour s'entraîner avant des grosses échéances.
2: Mmh. Alors, comment tu vas préparer, toi, cette participation au marathon d'Athènes, donc pour le mois de novembre? Tu vas compte tenu de ton expérience du marathon de Paris et la préparation dont tu nous avais parlé ici à notre micro avant d'y aller, le 12 avril dernier, est-ce que tu as tiré des enseignements? Est-ce que tu vas avoir une préparation différente en fonction de ce que tu as vécu au marathon de Paris?
3: Alors, je vais avoir une préparation un petit peu différente parce que le terrain est un petit peu plus exigeant à Athènes. Notamment avec cette portion où quand on arrive presque au semi-marathon, on prend une douzaine de kilomètres de montée et ça va être intense. Et sachant que quand on arrive au 31, après c'est 11 kilomètres de descente. Donc physiquement, ça va être très éprouvant.
4: Oui, ça va être dur, oui.
3: Donc il va y avoir une grosse partie renforcement musculaire qui va commencer à partir. On est quand là, le 7, à partir de la semaine prochaine à peu près, de mi-mai jusqu'à mi-août. On va être sur une préparation un peu plus générale avec beaucoup de renforcement musculaire. Et à partir de mi-août, on attaquera les 12 semaines de préparation marathon où j'essaierai d'être au plus proche de ce que je vais retrouver là-bas, c'est-à-dire un peu plus de dénivelé que sur Paris.
2: Est-ce que dans ta préparation, tu envisages de participer, par exemple, à des trails qui auraient lieu prochainement dans le secteur ou ailleurs?
3: Oui, je vais déjà aller au trail de Long-la-Ville qui a lieu le 24, si je me trompe pas. Pour l'instant, c'est le seul sur lequel je suis inscrit parce que j'avoue que je suis pas très à l'aise sur les terrains instables. Je suis un peu plus sur route de mon côté.
2: Un routier, quoi.
3: Voilà. Je suis pas trop trail, mais pour travailler un petit peu de côte, c'est important d'en faire un petit peu. Donc, je m'élancerai donc le 24 au matin sur ce trail de 10 km à Long-la-Ville.
2: D'accord. Dom, éventuellement une question à William?
4: Non.
2: T'es toujours
4: voilà.
2: Impressionné?
4: Oui.
2: Et Fabien, non, pas de question particulière.
0: Est-ce que t'as plus de jeunes ou je sais que t'es coach qui viennent te demander comment ça s'est passé, comment ils peuvent s'améliorer, des choses comme ça? Parce que je pense qu'avec la récupération, c'est très important. T'es d'accord avec moi, quoi?
3: Ouais. Bah alors ça, c'est l'essentiel. C'est pour ça que là actuellement, j'ai repris la course à pied, mais. Tu vois, encore ce matin, j'ai fait.
0: Ouais, mais les jeunes, ils te demandent, les jeunes, que. Autour de toi, ils te demandent, les jeunes, comment faire pour les tendons, les trucs comme ça, quand ça siffle?
3: Pas trop au niveau de la récupération. Je t'avoue que les jeunes, ils pensent pas beaucoup à la récupération. Ils pensent surtout à la performance. Oui. Donc, ils viennent surtout demander des conseils pour l'entraînement. Mais sur la récupération, assez peu.
0: Pourtant, c'est important, c'est comme ça que tu te blesses pas et tout, tu peux.
3: Ouais, tout est important. La récupération, le sommeil, la nutrition, l'hydratation. C'est pas des choses chez les jeunes qui viennent en premier. Donc,
0: Mais je sais que toi, que t'aimes bien mettre la main sur le truc, c'est pour ça que je me dis peut-être.
3: Voilà, moi, dans mon métier, en tant qu'éducateur sportif, comme je dis, je suis éducateur avant d'être sportif, donc. Il faut faire justement tous ces éducatifs-là et leur montrer l'importance de la récupération. Comme je partage beaucoup mes entraînements sur mes réseaux, je mets bien l'accent sur le fait que actuellement, je fais rien au-dessus de 7 km.
0: Ok.
3: Voilà, je fais des sorties. Tu vois, ce matin, j'ai fait une sortie de 4 km et
0: demi. Je voulais t'inviter au resto, mais c'est à 8 km, dommage. Quoi.
3: Dommage.
2: Ouais, donc effectivement, on rappelle que William, au-delà de cette volonté de participer à une série de marathons ou de semi-marathons, également éducateur sportif avec Wilshare, hein, c'est ça?
3: C'est ça.
2: Voilà, on en a déjà parlé à ce micro.
0: On aura bientôt des t-shirts et des sweatshirts.
2: Donc vous pouvez aussi découvrir l'activité de William avec avec Wilshare. Moi j'ai fait le tour de mes questions. Voilà, on voulait te recevoir après tout ce qu'on avait vu ensemble depuis l'automne dernier, et puis faire un peu le point sur ce résultat moyennement positif. Alors, de ta participation au marathon de Paris.
3: Sur l'arrivée et au lendemain, il y avait beaucoup de frustration.
2: Je l'ai bien senti dans nos échanges.
3: Mais honnêtement, maintenant, avec du recul, j'avais un record personnel qui était à 5h56. On est passé à 4h49. Il y a quand même eu une amélioration de presque 1h07.
0: Une grosse amélioration.
3: Voilà. Personnellement, maintenant, avec du recul, j'arrive à prendre un petit peu
0: Tu es en train de frimer là.
3: Hein?
0: Tu es en train
3: de frimer. Non, mais j'ai un peu plus de recul sur le fait de me dire, voilà, il y a quand même une belle amélioration, et j'ai peut-être été un peu gourmand à vouloir avoir une amélioration de 2 heures d'un coup.
0: Non, mais c'est positif, voilà. Ça reste positif. C'est positif.
3: Au final, voilà, ça reste positif. L'envie de courir est toujours là, et l'envie d'aller justement titiller ce record personnel sous les 4 heures reste présente.
0: Quel homme.
2: Eh bien, ça sera à Londres au mois de novembre.
3: À Athènes.
2: Excuse-moi.
0: Oh, bah, allez bien. Ah, bien.
2: Alors, à Athènes, cette fois-ci.
0: Alors,
2: ça sera pas au Groenland. Je pense que le temps à Athènes au mois de novembre sera bien mieux que celui de l'année dernière au Groenland.
3: Par contre, j'espère que ton lapsus sera vrai, parce que je me suis inscrit sur la loterie pour participer au marathon de Londres, qui lui aura lieu au mois d'avril l'année prochaine.
0: Quand t'es gagné celui du Groenland, peut-être.
3: Si, voilà, ça peut m'aider à avoir une chance d'être tiré au sort sur le 1 400 000 personnes qui sont inscrites pour ce tirage au sort.
0: Voilà. C'est comme le Père Noël, ça.
2: Très bien. mais on voit que il se fixe des objectifs. Alors, en restant sur Londres, j'ai fait un lapsus. Je pensais à Londres parce qu'effectivement, on a vu également dans le Républicain Lorrain, il y a eu un article ces jours-ci, qui a un jeune Galmanc du coin, d'ici, du secteur, Marc Dalmolin, qui a participé au dernier marathon de Londres avec un temps plus qu'honorable. Et on va essayer de le contacter pour qu'il vienne nous parler de sa participation à ce marathon, et y compris le fait d'avoir vécu... Enfin, c'est pas lui qui a battu le record du monde, mais d'avoir vécu de sa participation à ce marathon, d'avoir été dans le marathon où effectivement trois coureurs ont battu le record du monde, et deux qui sont descendus sous les 2 heures, sous la barre mythique des 2 heures. On va essayer de le contacter, Marc Dalmolin, et de le recevoir comme on le fait avec Ulium et d'autres au micro de Radio Aria. Dans Aria Sport Transfrontalier. En tout cas, merci William,
4: merci
2: d'avoir
4: toi,
2: répondu
4: William.
2: De nouveau à notre appel. Eh ben, écoute, maintenant, puisque tu as déjà un nouvel objectif, on va continuer à te suivre, et on te recontactera pour parler un peu de la préparation d'Athènes, et puis parler d'Athènes, que tu nous fasses vivre Athènes à ton retour. Hein, voilà, ça sera en novembre prochain. Je pense qu'il y aura un peu de... Enfin, encore qu'il peut peut-être pleuvoir à cette période-là.
3: L'année dernière, ils ont eu de la pluie.
2: Ouais, bon, d'accord. Très bien. Merci, William, d'avoir répondu à notre demande. Et puis, bonne continuation avec dans tout ce que tu fais, ici bien en tant qu'éducateur que en tant que les marathons que tu prépares en tant que sportif.
3: Merci à vous pour l'invitation.
2: Merci, William. Voilà, donc c'était notre entretien avec William Genfici. Pour conclure, aller au bout de cette émission d'Aria Sport Transfrontalier d'aujourd'hui, on va venir sur les résultats sportifs du week-end. On va parler rugby, on approche de la fin des phases qualificatives du top 14. Pour indiquer que Toulouse est toujours bien en tête de ce top 14 avant les phases finales.
0: Ils se sont
2: même imposés hier contre Toulon. Ça se jouait au Stade Vélodrome à Marseille. Et les Toulousains ont battu Toulon 51-27. Voilà, ils sont largement en tête de cette phase qualificative du top 14. On va bientôt arriver aux phases finales. On en reparlera, bien entendu, dans les prochaines semaines.
0: C'est qui les deuxièmes, Pat, s'il te plaît?
2: C'est Montpellier. D'accord. Et Pau, troisième.
0: Ok, ça c'est surprenant.
2: Oui, Bordeaux-Bègles n'est que sixième. Enfin, pour le moment, ils sont qualifiés pour les phases finales. Je crois qu'il reste encore une journée, me semble-t-il.
0: Mais ils vont être champions d'Europe,
2: Ah oui, ça, c'est autre chose. Ensuite, c'est le Tour d'Italie, le Giro d'Italia, qui a débuté ses trois premières étapes en Bulgarie. Hier, c'était la troisième étape et c'est un Français qui l'a emporté, Paul Magnier, qui a remporté donc sa deuxième étape sur le Tour d'Italie, deuxième étape en trois jours, hier à Sofia, en s'imposant au sprint dans les rues de la capitale bulgare. Voilà, rien de significatif pour le moment, c'est le début de ce Tour d'Italie qui faisait donc un départ en Bulgarie. Et là, ils vont se retourner maintenant vers l'Italie pour avancer dans les diverses étapes de ce Giro qui dure trois semaines. On donne pas le classement parce que c'est vraiment le début, il y a très peu d'écart. Juste, on voulait préciser que ce sprinter français avait remporté deux étapes sur les trois premières. Et en précisant que samedi, il y a eu une énorme chute dans ce Giro et que notamment trois membres de l'équipe UAE, l'équipe de Tadej Pogacar, mais qui ne participe pas au Tour d'Italie, a été décimé d'entrée puisque trois coureurs ont été impliqués dans cette chute. Et notamment le leader Adam Yates qui a dû jeter l'éponge. Donc, Jonas Vingegaard de l'équipe Visma avait un concurrent en face de lui en la personne d'Adam Yates qui a jeté l'éponge. Et la route semble ouverte pour Jonas Vingegaard. Mais attention aux chutes, tout peut arriver, on le voit. C'était le en MotoGP, c'était le Grand Prix de France qui a été remporté par l'Espagnol Jorge Martin sur Aprilia, sur le circuit Bugatti du Mans. Il a devancé son coéquipier italien Marco Bezzecchi, tandis que du côté français, Fabio Quartararo sur Yamaha a terminé 6e et Johan Zarco sur Honda a terminé 11e au classement général des pilotes. C'est Bezzecchi qui est en tête avec 128 points devant Martin, 127 points, et Di Gian Antonio, 84 points. Il y avait également du rallye en auto WRC. Le Belge Thierry Neuville a offert au Hyundai sa première victoire de la saison en s'imposant au Portugal dimanche devant les Toyota du Suédois Oliver Solberg et du Gallois Elfyn Evans. Sébastien Ogier, longtemps en tête, avait perdu tout espoir de victoire après une crevaison. Et donc, au classement général des pilotes, c'est Evans sur Toyota qui est en tête, 123 points. Devant Katsuta, toujours sur Toyota, 111 points. Et Solberg, encore une Toyota, 92 points. Ensuite, on passe, que je dise pas de bêtises. On passe à quelques résultats locaux en basket. Ball, pour préciser qu'en pré-national masculine dans le groupe A, Longwy-Rehon, l'équipe 2, qui recevait Récy-Saint-Martin, je pense, s'est imposée 68-64. Et dans cette pré-national masculine, Longwy-Rehon est troisième avec 35 points. Derrière Metz, 35 points également, et Charleville-Mézières équipe 2, 38 points. En handball, résultats locaux, il y en a deux. En National 2 masculine, P2H, Pays aux Andes, se déplaçait à Rueil et s'est incliné 33-23. Pays aux Andes, donc c'est les garçons, est dixième avec 33 points et c'est toujours Le Chenet qui est largement en tête de cette nationale 2 avec 59 points. En Ligue Grand Est, en pré-nationale féminine, Pays aux Andes, l'équipe 2, recevait Bar-le-Duc et s'est imposé 24-18. C'est Villers qui est en tête de cette pré-nationale, de cette poule 1 de la pré-nationale féminine, et les filles de Pays aux Andes équipe 2 sont 8e avec 29 points. Voilà pour les résultats de basket et de hand. Je dis hand comme ça, je suis sûr de ne pas faire d'erreur. En football, des résultats locaux, National 2. Thionville-Lusitanos, qui est déjà champion de National 2 dans ce groupe B, se déplacer à Bastia Borgo et se sont inclinés 3-0. Je crois que maintenant, avec le titre acquis, les Thionvillois laissent un peu couler les choses. Ils restent donc en tête. De toute façon, le titre est acquis avec 60 points devant Agno, 50 points. En régional, j'ai dû louper quelque chose. En régional 1, eh bien, Villerutil se maintient grâce à leur victoire contre Chaumont à domicile 3-0. Eh bien, Villerutil va se maintenir en régional 1 dans la poule A. C'est vrai que ça avait très mal démarré pour Villerus en début de saison. Donc, ils vont se maintenir grâce à cette victoire. Et c'est Sedan qui termine en tête de cette régional 1 de la poule A. En régional 3, dans la poule G, là où il y a le plus de clubs locaux, on va donner les résultats de cette journée de dimanche. Longuillon a fait un bon résultat à domicile en recevant le leader Marange, qui est largement en tête depuis le début du championnat. Ils ont fait 2-2. Villerutil 2, équipe 2, recevait Longwy, et Longwy s'est imposé 0-1. Uckange 2 recevait Terville 2-1 pour Uckange. Jarny-Verdun, victoire de Verdun à Jarny 1-0. Saulnes-Longlaville recevait Brillé, s'est imposé 2-1. Et le bassin piénois qui recevait Audin-Letiche s'est incliné 1-5 sur son terrain. Marange est largement en tête de cette poule G avec 51 points. Et c'est Longuillon et le bassin piénois qui ferment la marche. Mais Longuillon a presque sauvé sa saison, je pense. Il y a encore une journée, je crois, ou deux journées. Mais en tout cas, Marange est largement en tête. On va venir maintenant au football pour préciser en Ligue 1. En Ligue 1, c'était l'avant-dernière journée. À retenir simplement que Lens, en s'imposant 1-0, a définitivement assuré sa qualification en Ligue des Champions pour la saison prochaine. Le PSG s'est également imposé 1-0. Le titre, mathématiquement, c'est pas fait, mais le titre est pratiquement acquis. Donc, pour le PSG, il y aura un match en retard à Lens, mercredi, Lens-PSG. Mais même avec une victoire de Lens, il paraît peu probable que Lens puisse rejoindre le PSG en tête du classement. En tout cas, PSG et Lens sont les deux clubs de Ligue 1 qualifiés directement pour la prochaine Ligue de Champions 2026-2027. Et pour le reste, ça va se jouer entre Lille, Lyon et Rennes. Sur la dernière journée, je ne parlerai pas de l'OM et je ne parlerai pas du FC Metz non plus. De toute façon, le FC Metz, on sait qu'ils sont relégués en Ligue 2. Et ils y retrouveront Nancy.
0: Ils sont sûrs d'être en Ligue 2 au moins. Ils sont sûrs.
2: Oui, c'est clair. C'est ils y retrouveront Nancy parce que Nancy a assuré son maintien en Ligue 2 avec une victoire 3-2 contre Dunkerque. Et donc, Nancy va se maintenir en Ligue 2 et il y aura donc l'année prochaine en Ligue 2 un derby, deux matchs derby entre Nancy et Metz.
0: On se le fera.
2: Pourquoi pas, mais c'est chaud, hein, les derbys Nancy-Metz, c'est chaud. Et parfois même,
0: avec moi,
2: et parfois même les supporters sont interdits d'aller de Metz à Nancy et de Nancy à Metz et ainsi de suite. Le Mans a un petit peu surpris tout le monde et devrait donc terminer. C'était la dernière journée. C'est Le Mans qui montera directement. En Ligue 1 avec 3 et c'est Saint-Étienne qui va jouer les barrages pour la montée ou le fait de rester en Ligue 2. Voilà, et on va venir donc aux résultats internationaux pour préciser déjà une première chose pour ceux que ça intéresse. Jeudi à 20h sur TF1, eh bien Didier Deschamps annoncera la liste des Bleus qui partiront aux États-Unis pour la Coupe du Monde qui aura lieu du 11 juin au 19 juillet. Voilà, donc annonce de la liste, alors je sais pas, ça sera 25, 26, on sait pas trop, on va voir ce qu'il va raconter Didier Deschamps. En tout cas, ça se passe sur TF1 à 20h jeudi, pour ceux qui sont intéressés. Avant de venir aux résultats européens, on précise que les filles de Lyon, les OL Lyon ont remporté la Coupe de France en battant le PSG 4-1 hier dimanche à Valenciennes. En ce qui concerne les championnats européens, Bon, on va passer très rapidement pour dire qu'en Allemagne, c'était réglé depuis longtemps. On va pas y revenir. Le Bayern de Munich est champion. En Italie, c'était fait aussi la semaine dernière. C'est l'Inter Milan qui est champion. En Espagne, ça s'est joué hier soir puisque Barcelone recevait le Real Madrid. C'était encore jouable, mais Barcelone, le Barça s'est imposé 2-0. Donc Barcelone est champion d'Espagne. Le Real Madrid deuxième avec 11 points de retard. Pas une très belle saison encore pour Kylian Mbappé. Et puis en Angleterre, eh ben c'est pas tout à fait joué. Mais Arsenal est à deux pas du titre après une fin de match incroyable. Arsenal s'est imposé de justesse 1-0 à West Ham ce dimanche. Et se rapproche du titre de champion d'Angleterre à deux journées de la fin du championnat. Ce n'est pas encore tout à fait joué, mais Arsenal a pris vraiment une option importante pour avoir le titre de champion d'Angleterre. Et on rappelle que Arsenal rencontrera en finale de la Ligue des Champions le 30 mai, si je ne me trompe pas, le Paris Saint-Germain. Donc attention, le PSG, Arsenal est là et ça va être une finale peut-être un peu plus compliquée que celle de l'année dernière contre l'Inter de Milan. Voilà, on en saura plus la semaine prochaine pour Arsenal, mais c'est pas fait, mais il risque bien d'être champion devant Manchester City. Voilà, c'était les résultats de ce week-end. On vous souhaite une bonne journée sur les ondes de Radio Aria. Vous pouvez nous retrouver demain dans la matinale à 9h30. Bonne journée tout le monde.
0: Bonne journée et faites du sport.
2: Et faites du sport, bien entendu.

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Bonjour, bonsoir, vous êtes sur Radio Aria 99.6 et vous écoutez le magazine numéro 506 de la bouteille de jazz, magazine hebdomadaire autour du jazz présenté par Yves Godot. Cette semaine, lui aussi, un soir, a été produit par le Norwich Jazz Action, le saxophoniste Lol Coxill. Il a joué en la vieille église de Mont-Saint-Martin en duo avec Louis Clavis le 14 mai 1982. Quelqu'un m'avait parlé d'un enregistrement de cette soirée, je n'y croyais vraiment pas, car j'étais à ce concert et je ne me rappelle pas avoir vu un seul micro. Eh bien, en fouillant sur Internet, j'ai écrit Louis Clavis et Lol Coxill et je suis tombé sur cet enregistrement recorded at Église de Longwy le 14 mai 1982. Le disque est sorti en 1983, il est au nom de Lol Coxill, il s'appelle Instant Replay et le morceau s'appelle B3. Clavis est à la clarinette basse et au saxophone soprano, Coxill au saxophone soprano. Je vous laisse écouter le morceau.

À l'époque, certains militants du Long Jazz Action ne juraient que par le free jazz. Et cette soirée s'inscrivait dans ce contexte. Donc ce soir-là, du 14 mai 1982, en la vieille église, et pas à l'église de Longwy, il y eut ce duo. Duo, enfin, pas tout le temps. En effet, si Sclavis est arrivé à l'heure, Los Coxil est arrivé avec une bonne demi-heure de retard. Le concert donc a commencé avec Sclavis seul. Je me rappelle qu'à un moment, pour entrer dans le chœur, là où il jouait, il fallait ouvrir une petite barrière métallique qui grinçait. Et il a fait tout un morceau où il a dialogué avec cette porte. Dommage, pas d'enregistrement. Michel Ruba, un ancien du Long Jazz Action, se rappelle aussi qu'il avait pris des postures où il imitait les statues qui étaient dans le chœur. Puis Coxil est arrivé. Comme Sclavis avait joué une demi-heure seul, il a joué à son tour une demi-heure. Puis troisième partie. Enfin, ils ont joué tous les deux ensemble, d'où cet enregistrement de 4 minutes 50. Je pense que ce morceau est le seul enregistrement sur disque d'un morceau joué lors des concerts produits par le Longwy Jazz Action. Le premier disque du saxophoniste en son nom était Air of Beholder, sorti en 1971. Je vous propose sa version du standard Loverman, il est seul au saxophone.

0: Ne vous étonnez pas du son qui tourne, je pense que le coccyx se baladait tout simplement autour du micro pendant cette séance d'enregistrement. Le coccyx est un grand aventurier de la musique. Sur ce disque, il y a aussi une version de I'm the Walrus des Beatles où il joue de la flûte et des maracas, le chant étant assuré par des enfants. Lol Coxil, donc, est un saxophoniste essentiellement soprano et chanteur britannique, né à Portsmouth le 19 septembre 1932. Il étudie le saxophone et la théorie musicale et commence à se produire en solo dès 1962. Au début de sa carrière, il accompagne des artistes de blues, de rhythm and blues, comme Alice's Corner, Otis Spann, et aussi des gens comme Kevin Ayers, Carole Grimes. Vous voulez l'entendre au chant? Toujours du même disque, voici le morceau Two Little Pigeons, où il est avec David Bedford au chant et au piano.
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Là, il fait un solo invité sur le morceau Nothing at All du groupe Caravan, du disque Water Lily de 1972 avec à la guitare basse Richard Sinclair, à la batterie Richard Coughlan, à la guitare électrique Pye Hastings, au piano et clavier Steve Miller. Sur ce morceau, le solo de guitare est de Phil Miller. Et bien sûr, le saxophone soprane est de Lol Coxil. Caravan était avec Soft Machine un des ensembles phares de ce qu'on a appelé la musique de l'école de Canterbury. Il y avait aussi des gens comme David Allen de Gong, Robert Wyatt, etc. Souvent, Lol Coxil partagera des interventions avec ses musiciens.

Autre disque en son nom, de 1973, Lloyd Coxhill et Steve Miller, disque Coxhill-Miller-Miller-Coxhill, en réalité, une phase de ce 33 tours est Coxhill-Miller, parce que là, c'est plutôt Coxhill qui a la main, et l'autre face, c'est l'inverse. D'ailleurs, les musiciens qui interviennent sur ce disque, Phil Miller aussi, Pete Pyle, Richard Sinclair, Archie Leggett, font partie de l'école de Canterbury. Je vous propose le morceau Chocolate Fields, composition de Steve Miller, au piano, en duo avec Coxhill au saxophone soprano.

Vous êtes toujours sur Radio Réa 99.6 et vous écoutez La Bouteille de Jazz, magazine hebdomadaire autour du jazz. Cette semaine, lui aussi, un soir, a été produit par le Long Jazz Action, le saxophoniste Locke Coxhill. Il a collaboré avec de nombreux musiciens tout au long de sa carrière, notamment avec Kevin Ayers, Steve Miller, Michael Field, Morgan Fisher, le brother Out of Breath de Chris McGregor, Evan Parker, Conico, The Dedication Orchestra, Derek Bailey, ainsi que plusieurs groupes de rock, dont les mêmes du punk, les Damned, Enrico, Adfin Alzadors. D'un disque nommé From Which for the Hill, sorti en 2008 de George Aslam, Richard Legg Harris et Steve Kershaw, featuring Locke Coxhill, avec au saxophone baryton et au taro gâteau George Aslam, à la contrebasse Steve Kershaw, piano Richard Legg Harris et au saxophone soprano Locke Coxhill, je vous propose le morceau The Vals of the Happy Buddha.

C'est assez difficile de trouver un disque où je joue avec d'autres, c'est-à-dire avec un orchestre. On a souvent des duos de piano, sax ou sax, sax. Je pense au disque Three Brokers, avec trois saxophones soprano. Coxhill, Steve Lacy, Evan Parker de 1994. Je ne vais pas vous en partager un morceau. Les deux sur lesquels joue le Coxhill durent plus de 20 minutes. D'indice de 2011, Lowell Coxhill, Bart Phillips et G.T. Bates, The Rock on the Hill, avec Bart Phillips à contrebasse et G.T. Bates à la batterie, voici le morceau Anything So Natural.

En 1983, il enregistre avec le groupe Totsu Zendanball, un groupe underground japonais. En voici le morceau Trio. J'ai pris celui-là parce que c'était le seul qui était écrit avec des caractères européens. Disque LOL Coxin and Totsu Zendanball. Et d'ailleurs, Fred Fritz a aussi enregistré avec ce groupe.

Et on va finir par ce qu'il aimait le plus, des performances en solo. Et là, on a un standard de jazz, I Saw How About You, de Jimmy Van Heusen et Johnny Mercer, d'un disque sorti en 2021, mais enregistré en 1985, Coxhill 80.

Noel Coxhill décède de maladie le 10 juillet 2012 à Londres, un grand nom anglais de l'improvisation. La semaine prochaine, dans l'actualité du jazz, on aura une interview de Patrice Winsorit, le patron du Marly Jazz Festival, qui aura lieu à Marly, bien sûr, les 14, 15, 16 et 17 mai prochains, avec, comme toujours, une très belle programmation. Un morceau de Miles Davis et de John Coltrane. Pour terminer, je vous propose du disque de Miles Davis at Newport 1958. Le morceau Fran Dance, avec Miles Davis trompette, Cannonball Adderley saxophone alto, John Coltrane saxophone ténor, Bill Evans piano, Paul Chambers contrebasse, Jimmy Cobb batterie. Sur ce, je vous remercie pour votre écoute, vous dis bonsoir et à la semaine prochaine.

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